0: Tu veux rigoler, hein, Blondin? Tu veux me faire une farce, t'as voulu, hein?
1: Ça, c'est pas une farce, c'est une corde. Dépêche-toi de passer ta tête là-dedans, tout court.

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0: Vous étiez belle cet après-midi, vous êtes très belle ce soir. J'attends demain avec impatience.
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0: Madame Tuche, monsieur Tuche, j'ai bien étudié votre demande d'inscription pour votre fils Donald et je suis au regret de mettre mon veto.
1: Un veto ? C'est quand même pas un chien, ce serait pas mieux un pédiatre ?

0: Mademoiselle, s'il vous plaît.
1: Oui, madame.
0: Qu'est-ce que c'est que la crêpe Gigi?
1: Eh bien, la crêpe Gigi, c'est une fine couche de sarrasin saisie dessus-dessous et parsemée de pétales de roustienne. C'est délicieux.
0: Ah oui, certainement. Je vais vous prendre une crêpe au sucre avec une bière.
1: Ah non, non, non, je m'excuse, monsieur. Nous ne faisons pas cela ici, vous êtes trompé d'établissement. Vous avez toutes nos crêpes sur la carte.
0: Vous avez de la pâte? Vous avez du sucre? Alors avec la pâte, vous faites une crêpe, puis vous mettez du sucre dessus?

0: Dis donc, t'as fait quelque chose hier soir?
1: Ouais, je suis allé à un concert de reggae avec ma fiancée.
0: La nouvelle?
1: Ouais.
0: C'était bien?
1: Bah, comme du reggae, formidable 5 minutes, après ça chiant pendant 1h15.
0: Bah, t'es un gland, pourquoi t'y aller?
1: Bah, pour ma fiancée.

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0: Tu te rappelleras,
1: Catania. Bonne chance.
2: La chance n'a rien à voir là-dedans, mademoiselle. Juste le talent.
3: Et juste le travail aussi.
2: Ah, ouais. Et la santé.
3: Ah oui. Et la chance.
2: La chance.
3: Vous avez.
2: La
3: chance. Qui l'a dit
2: la chance.
3: Ah d'accord.
2: La chance. Vous avez raison.

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0: Russe emprisonné en Ukraine. J'espère, conclut Donald Trump, qu'il s'agit du début de la fin de cette guerre longue et meurtrière. Son message fait suite à une discrète rencontre sur le sol américain entre le principal négociateur ukrainien Roustem Oumerov et les sherpas de la présidence américaine Steve Witkoff et Jared Kushner. Roustem Oumerov indique qu'outre cet échange de prisonniers qu'il désigne comme une priorité absolue du gouvernement ukrainien, il a aussi été question de la nécessité d'intensifier le processus diplomatique entre les deux parties et de trouver un chemin vers une paix durable. Vincent Sourio, Washington RFI.
1: Et le président ukrainien Volodymyr Zelensky a donc accepté de respecter ce cessez-le-feu, ordonné à l'armée de ne pas attaquer le défilé prévu sur la place Rouge pour les célébrations du 9 mai. Pour la première fois en près de 20 ans, la Russie a réduit cette année notablement ses célébrations. Pas de matériel militaire sur la place Rouge, ni de corps de cadets ou encore d'écoles militaires. Des coupures intermittentes d'Internet ont été ordonnées dans la capitale russe ces derniers jours par mesure de sécurité. Parmi les quelques dignitaires étrangers qui seront présents aujourd'hui, les dirigeants biélorusses, malaisiens, laotiens et le premier ministre slovaque Robert Fico. Et puis pas de représentants en revanche pour la Hongrie. Viktor Orban, l'un des soutiens de la Russie au sein de l'Union européenne, laisse officiellement sa place aujourd'hui au conservateur pro-européen Péter Madiar. Cérémonie d'investiture prévue dans quelques heures à Budapest. Sur le front des négociations entre Américains et Iraniens à présent. Toujours pas d'avancée notable. Hier, les États-Unis ont frappé avec un avion de chasse deux pétroliers iraniens qui ne transportaient pas de cargaison, selon l'armée. Des échanges de tirs s'en sont suivis avant un retour au calme. Hier, Donald Trump a dit attendre dans la soirée une réponse des Iraniens à une proposition de paix. Et puis, on parlait du détroit d'Ormuz à l'instant, toujours bloqué. Le régime iranien annonce la création cette semaine de l'autorité du détroit du Golfe Persique. Objectif, Nicolas Feldman, centraliser les demandes de traversée et officialiser un système de péage.
2: Avec cette nouvelle autorité, les gardiens de la Révolution promettent aux bateaux un passage sûr et durable. Pour demander le droit de traverser le détroit, les armateurs peuvent désormais écrire à une adresse email dédiée. Un document révélé par CNN détaille également les informations à fournir. Nom et numéro d'identification du bateau, pays d'origine et destination, membres d'équipage à bord et même des détails sur la cargaison. Mais comment se fera la traversée et surtout combien les bateaux devront-ils payer? Depuis le début de la guerre au Moyen-Orient, certains navires auraient déjà déboursé plus de 2 millions de dollars pour sortir du détroit d'Ormuz. Mais l'Iran, cette fois-ci, ne donne pour le moment aucun montant sur la taxe à payer. Pas sûr dans ce contexte que les compagnies maritimes collaborent avec Téhéran. L'un de ses représentants se dit très sceptique. Comment coopérer avec l'Iran, explique-t-il, alors même que des navires autorisés à passer ont déjà été pris pour cible. D'autant rappelle ce responsable qu'un système de péage est contraire au droit international. À la différence du canal de Suez ou de Panama, le détroit d'Ormuz est en effet un passage naturel et sa traversée par définition ne peut être payante.
1: Nicolas Feldman. Enfin, au Liban, faut-il encore parler de trêve en cours? Le Hezbollah pro-Iran a revendiqué deux attaques contre des bases militaires dans le nord d'Israël, affirmant agir en réponse à des frappes israéliennes sur le sud du Liban, qui ont fait hier 10 morts depuis le début de la guerre entre le Hezbollah et l'armée israélienne. Le 2 mars dernier, les frappes israéliennes au Liban ont fait 2750 morts, selon le dernier bilan du gouvernement libanais. En Algérie, ils ont marché ensemble pour une procession et un dépôt de gerbes de fleurs sur une stèle à la mémoire de Bouzid Sahal, la ministre française déléguée aux armées et aux anciens combattants, Alice Ruffo, et son homologue algérien Abdelmalek Tachrift. C'est la première fois qu'un membre du gouvernement français se rend aux commémorations des massacres de Sétif, Guelma et Kerata le 8 mai 1945. Bouzid Sahal, considéré comme la première victime des massacres à Sétif, sa mort sous les balles françaises avait déclenché des émeutes violemment réprimées. Ce déplacement en Algérie de la ministre signe de la volonté d'apaisement d'Emmanuel Macron et d'Abdelmajid Tebboune après presque deux ans de crise diplomatique ouverte entre les deux pays. Écoutez la réaction hier de Bruno Fuchs, député MoDem, président de la Commission des Affaires étrangères à l'Assemblée nationale.
3: Le retour de l'ambassadeur de France à son poste à Alger est une très bonne nouvelle, bien évidemment. Évidemment, c'est un signal fort de la volonté de la France, mais de l'Algérie également, de repasser à une nouvelle phase de dialogue et de coopération. Mais cet acte symbolique, pratique aussi, doit maintenant s'accompagner d'autres actions beaucoup plus concrètes sur les migrations, qui était le point quand même le plus crispant entre les deux pays, sur les questions de culture, de mémoire et principalement sur les questions de développement de relations économiques. Nous avons beaucoup d'intérêts communs et bien évidemment, ce retour de l'ambassadeur doit s'accompagner de la libération prochaine de notre compatriote journaliste Christophe Glaise.
1: Bruno Fuchs, député MoDem, président de la Commission des Affaires étrangères à l'Assemblée nationale. Des prières mourides dans les rues de Paris hier pour célébrer le 8 mai, une marche en mémoire des tirailleurs sénégalais, troupes d'infanterie coloniale recrutées en Afrique subsaharienne, venues donc du Sénégal, mais aussi de toute l'Afrique. Ils étaient près de 200 000 à combattre. 30 000 sont morts sur les champs de bataille de la Seconde Guerre mondiale. Des commémorations hier entre hommage et demande de reconnaissance. Wely Diallo.
4: Les chants et prières mourides résonnent le long du boulevard Haussmann. Derrière le drapeau sénégalais, ils sont près de 150 personnes à être venues rendre hommage aux tirailleurs et plus particulièrement à Serigne Fallou Fall, comme l'explique Maktor Camara, l'un des responsables de l'association Serigne Fallou Fall à l'origine de la marche.
5: Lorsque FEDEB a créé le corps des tirailleurs sénégalais, il est venu voir le guide religieux qui s'appelle Cheikh Amadou Bamba, lui a demandé de lui fournir un contingent. Ils ont voulu envoyer leurs enfants pour donner l'exemple. Et son plus proche fidèle, qui s'appelle Cheikh Ibrahim Fall, s'est dit, c'est mon fils aîné qui va partir en premier, c'est Serigne Fallou Fall. Il est venu, il n'est jamais retourné au Sénégal, on n'a jamais retrouvé son corps.
4: Les tirailleurs sénégalais ont combattu lors des deux guerres mondiales, mais ont également été mobilisés sur d'autres fronts. Par exemple, lors de la prise des colonies allemandes du Cameroun et du Togo à la fin de la guerre. Mais pour Baedem Bassal, un disciple de Serigne Cheikh Ndigal Fall, leur contribution à l'effort de guerre est trop peu connue.
6: Il est temps que les gens sachent que l'Afrique a joué un rôle déterminant dans la libération même de la France. Et il y a beaucoup de choses qui se passent en ce moment où les étrangers ne sont pas tout à fait, reconnus. Et il y a une forme de racisme déclarée, ouverte. Et voilà, on est là pour dire on est là et on a participé à l'histoire même de la France.
4: Des commémorations en l'honneur des tirailleurs sont prévues tout le week-end. Dimanche après-midi, les représentants des califats mourides iront déposer une gerbe de fleurs sur la tombe du soldat inconnu.
1: Le reportage de Wely Diallo. On reste en France. Le tribunal administratif de Paris confirme l'arrêté de la préfecture de police interdisant la manifestation du comité du 9 mai, manifestation de ce groupuscule néo-nazi qui devait avoir lieu aujourd'hui en hommage à un militant nationaliste décédé en 1994 alors qu'il tentait de fuir la police. Cette année, le rassemblement ne pourra donc pas avoir lieu, tout comme la traditionnelle contre-manifestation antifasciste. Tanita Fallet.
7: Salut nazi, croix celtique et autres slogans d'extrême droite, le décor des manifestations du comité du 9 mai. Tous les ans, à cette date, des milliers d'hommes et de femmes, encagoulés et vêtus de noir, se réunissent dans les rues de Paris pour rendre hommage à Sébastien Desieux, nationaliste décédé il y a plus de 30 ans. Et cette fois-ci, ni le comité du 9 mai, ni ses opposants ne pourront manifester. Décision mardi de la préfecture de police de Paris, dans un, je cite, contexte politique tendu et très polarisé et des actions violentes susceptibles de se produire seulement 3 mois après la mort de Quentin de Ranque, militant d'extrême droite proche des sphères néo-nazies, tué dans des rixes avec des antifascistes. L'an dernier, le tribunal administratif était revenu sur la décision de la préfecture de police et avait finalement permis au comité du 9 mai de manifester, tandis que le rassemblement antifasciste avait, lui, été interdit. Cette interdiction de la manifestation néo-nazie est une première depuis 2008.
1: Tanita Fallet.
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9: Jeanne Bartoli.
1: Il est 6h passé de 11 minutes ici à Paris. Vous restez avec nous à l'écoute de la Radio du Monde. Tout de suite, vous avez rendez-vous comme tous les samedis avec l'accent des autres. L'actualité vue par les médias francophones publics et c'est avec Olivier Nederland.
9: L'accent des autres avec les médias francophones publics. Bienvenue, voici l'actualité de la semaine avec RFI, avec la Radio-Télévision Suisse et Radio-Canada, avec ici en France et la RTBF en Belgique. Et tout d'abord les suites du drame de Cran, Montana. L'incendie avait fait 41 morts et 115 blessés lors de la nuit du réveillon dans le Valais. Pierre Anchoffa, les tensions sont toujours vives entre la Suisse et l'Italie.
10: Après les critiques sur l'action de la justice valaisanne, c'est maintenant la facturation des frais médicaux qui divise. Le président de la Confédération a ouvert la voie un accord avec le gouvernement italien.
9: En Belgique, nous retiendrons cette semaine l'ouverture d'un procès devant les assises du Hainaut, celui d'un fou de la vitesse et de son passager. Au volant d'une puissante voiture, Paolo Falzone avait percuté un groupe qui se rassemblait pour le carnaval dans l'entité de Strepy Bracny, Jacques Kremers.
11: Oui, c'était il y a 4 ans, tôt le matin, et l'un des moments forts de ce procès, c'est la vision d'une vidéo tournée par le chauffeur lui-même, alors qu'il roulait à vive allure, jusqu'à 174 km par heure. 7 personnes sont décédées dans cette collision.
9: 6 années de prison pour un ancien chirurgien dentiste en Lozère, en France. L'homme de 61 ans a été condamné pour des opérations injustifiées et bâclées. Des dizaines de patients ont été mutilés. Il est aussi condamné pour avoir escroqué massivement la sécurité sociale. Nous entendrons deux de ses anciens patients. Marc Carney en visite en Arménie cette semaine. Le premier ministre canadien a participé au sommet de la communauté politique européenne.
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13: La météo du jour avec un beau soleil ce matin dans l'ensemble du territoire. Dans l'après-midi, les nuages vont arriver petit à petit avant l'arrivée d'une perturbation prévue dans la nuit. Des averses qui devraient se poursuivre demain et pour le début de semaine prochaine. Côté température, il fera doux avec un mercure compris entre 11 et 16 degrés dans la matinée et jusqu'à 20 degrés dans les gorges. Bonne fête à tous les Pacômes.
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0: 5h en temps universel, 7h ici à Paris.
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0: Bonjour à tous, merci d'être avec nous. On part pour 3 heures d'information à travers le monde, vous le savez, avec des invités, des reportages et des chroniqueurs qui vont analyser dans un petit quart d'heure la vie politique sur les différents continents, la défaite aux élections locales d'une figure indienne, l'extrême droite toujours à la recherche en France d'un prêt bancaire à 1 an de la présidentielle, le bras de fer aussi entre Diomaye Faye et Sonko qui se durcit au Sénégal, tout cela. Ce sera après le journal international. Bonjour Martin Guez.
2: Pas encore chroniqueur, juste présentateur. Bonjour Clotilde Dumay, bonjour à toutes et à tous.
0: Et à la une, l'Iran qui fait patienter Donald Trump.
2: Et qui espère une réponse imminente de Téhéran, réponse à sa proposition de mettre durablement fin aux hostilités. Alors que la trêve court depuis 1 mois, cessez-le-feu émaillé d'incidents ce vendredi. Le processus diplomatique mené par le Pakistan peut-il reprendre rapidement? Nous serons à Téhéran dès le début de ce journal. Un défilé en catimini ce samedi sur la place rouge, loin du faste de l'an passé. La Russie commémore les 81 ans de la victoire sur l'Allemagne nazie en toute sobriété. Dans un contexte de guerre de drones avec l'Ukraine, Volodymyr Zelensky assure que son armée ne visera pas le défilé aujourd'hui, en accord avec la trêve de 3 jours annoncée par Donald Trump. 9 mai, jour de mémoire pour la Russie et date fondatrice pour l'Union européenne. C'est aujourd'hui le jour de l'Europe. Comme un symbole, c'est aussi ce samedi l'investiture du nouveau Premier ministre hongrois, Péter Madiar, européiste qui a du pain sur la planche, vous l'entendrez. Et puis enfin, des moines bouddhistes très dévoués, mais pas très doués, des moines robot à laisser en Corée du Sud, pas encore tout à fait prêt à remplacer les vrais.
0: Donald Trump pressé de signer, mais dans l'attente.
2: Le président américain a assuré ces dernières heures s'attendre à une réponse imminente de l'Iran. Réponse à sa proposition en vue de mettre durablement fin aux hostilités. Une trêve est en cours depuis 1 mois entre l'Iran et les États-Unis. Cessez-le-feu marqué toutefois par des échanges de tirs sporadiques selon Téhéran. 2 pétroliers iraniens ont été neutralisés selon l'armée américaine. Une violation flagrante de la trêve dénonce l'Iran auprès de l'ONU. Et on retrouve notre correspondant en Iran, Siavosh Ghazi. Siavosh, est-ce que Téhéran a finalement répondu à la proposition de Donald Trump, qui évoquait donc une réponse imminente et une reprise officielle des négociations est même envisagée.
3: Selon différentes déclarations du responsable iranien, mais aussi dans les médias américains ou médias iraniens, les négociations en coulisses avancent et il pourrait y avoir une nouvelle rencontre entre les délégations iraniennes et américaines d'ici une semaine à Islamabad, donc une reprise officielle des négociations. Visiblement, les choses avancent. Il y a des échanges donc de propositions entre iraniens et américains et donc cette rencontre pourrait avoir lieu d'ici une semaine, d'ici 10 jours, donc pour mettre fin officiellement à la guerre et aussi fixer les nouvelles règles du détroit d'Ormuz. L'Iran tient absolument à garder le contrôle du détroit. C'est une arme atomique pour nous, a déclaré Mohammad Mohper, le conseiller du nouveau guide suprême iranien, l'ayatollah Mojtaba Khamenei. Et c'est seulement ensuite que l'Iran acceptera de parler aussi de son programme nucléaire. Mais là encore, la position de l'Iran est une position ferme puisqu'il n'est pas question pour Téhéran d'abandonner son programme d'enrichissement d'uranium ou encore envoyer à l'étranger ces stocks d'uranium, notamment les 440 kg d'uranium enrichi à 60%.
2: Merci Siavosh Ghazi, correspondant de RFI à Téhéran.
0: Un trêve d'un mois en Iran, trêve de 3 jours entre la Russie et l'Ukraine.
2: Un cessez-le-feu confirmé par Moscou et des échanges de prisonniers avec Kiev à venir. La trêve annoncée par Donald Trump est validée par le Kremlin. Elle court jusqu'au 11 mai et elle débute donc aujourd'hui, 9 mai, jour symbolique en Russie, où l'on célèbre les 81 ans de la victoire de l'armée russe sur l'Allemagne nazie. L'an passé, pour les 80 ans, les cérémonies avaient été particulièrement fastueuses. Cette année, c'est tout le contraire. Aucun journaliste étranger accrédité, quasiment aucun chef d'État sur place et une préparation secrète et minimaliste, Anissa Al-Jabri.
4: Il fallait vraiment tendre l'oreille pour entendre cette semaine cette poignée d'avions militaires dans le ciel ou lever la tête au bon moment pour apercevoir les couleurs rouge, bleu et blanc du drapeau russe dans leur sillage. D'habitude, la répétition de la parade aérienne du 9 mai se signale au moins 10 jours à l'avance par des vols au ras-mot sur les toits de Moscou qui vrillent les tympans. Quant à la répétition du défilé qui jusque-là attirait du public, voilà à quoi ça a ressemblé cette année. Quelques troupes maigres dans le centre ou le long de la Moskva avant le lever ou après le coucher du soleil, parfois en pleine nuit. Des défilés repérés via les quelques vidéos amateurs qui ont circulé sur les réseaux sociaux d'une capitale russe où le réseau a été coupé plusieurs fois de longues heures. Toutes les informations ont été gardées totalement secrètes, raison de sécurité, avancent les autorités. Enfin, la capitale russe compte visiblement moins de monde que d'habitude. Dans cette période de jours fériés, beaucoup quittent la ville et cette année, même la presse légitime journalistes s'en est fait l'écho. Ils sont nombreux à être partis en Biélorussie, dans ce pays tenu d'une main de fer depuis plus de 30 ans par le même dirigeant. Ils affirment y trouver la facilité d'un Internet régulier et stable. Anicel Jabri, Moscou, RFI.
2: Le président ukrainien Volodymyr Zelensky a lui ordonné à ses troupes de ne pas attaquer la parade de ce 9 mai à Moscou. Pour respecter la trêve, hier soir, le ministère russe de la Défense avait signalé l'interception de 44 drones ukrainiens. C'était juste avant l'entrée en vigueur de ce nouveau cessez-le-feu.
0: 9 mai, jour symbolique donc en Russie et jour de fête en Europe.
2: C'est la fête de l'Europe, tout simplement, Clotilde. Date du discours de l'horloge de Robert Schuman en 1950, un acte fondateur qui aboutira l'année suivante à la création de la Communauté européenne du charbon et de l'acier, ancêtre de l'Union européenne. UE qui comptait à l'époque 6 membres, 27 aujourd'hui, dont la Hongrie, qui s'était considérablement éloignée ces 15 dernières années de Bruxelles durant les années de gouvernance du nationaliste Viktor Orban. Hasard du calendrier, c'est aujourd'hui 9 mai que doit lui succéder officiellement l'européiste Peter Madiar, arrivé en tête des législatives le 12 avril dernier. Le nouveau Premier ministre doit être investi ce matin et c'est peu dire qu'il est attendu au tournant, Muriel Paradon.
5: En votant Peter Madiar, les Hongrois ont acté une volonté de profond changement, mettre fin au système de corruption et de mauvaise gouvernance qui sévissait sous l'ère Orban. Leur principale préoccupation, améliorer leur quotidien, une vie moins chère et de meilleurs services publics notamment. C'est ce qui ressort d'une enquête du European Council on Foreign Relations, un think tank européen. Par ailleurs, une majorité de Hongrois se dit favorable à une amélioration de leurs relations avec l'Union européenne. Ils espèrent bénéficier de fonds européens qui avaient été gelés lorsque Viktor Orban était au pouvoir. Sur le soutien à l'Ukraine, en revanche, les réponses sont plus contrastées. Les Hongrois sont d'accord pour que leur pays débloque le prêt européen de 90 milliards d'euros promis à Kiev, mais restent opposés à une aide financière et militaire directe de leur pays à l'Ukraine, tout comme Peter Madiar d'ailleurs. Enfin, toujours selon cette enquête d'opinion, une majorité reste attachée à la fourniture de pétrole par la Russie, dont la Hongrie est fortement dépendante.
2: Peter Madiar, dans la cérémonie d'investiture comme nouveau Premier ministre hongrois, doit débuter à 8h temps universel dans un peu moins de 3h.
0: Pour le moment, il est 5h07 à Bamako. Le Mali refuse le dialogue avec les djihadistes.
2: Deux semaines après le début des attaques du Jnim et du Front de Libération de l'Azawad, le gouvernement malien annonce refuser le dialogue avec les groupes armés terroristes, alors que la capitale Bamako est toujours sous blocus depuis fin avril. Un blocus qui dure depuis bientôt un an à Diafarabé, localité proche de Mopti, bloquée par le Jnim. L'appel à l'aide lancé aux autorités de la transition samedi dernier dans une vidéo largement relayée sur les réseaux sociaux est pour l'instant resté sans effet. Selon des habitants joints par RFI, le manque de vivres et de produits de matière de première nécessité atteint désormais un seuil critique, manque criant concernant la nourriture mais aussi les médicaments.
6: Personne ne rentre, personne ne sort. Le blocus est total. Tout ce que nous avions ici comme vivres est épuisé. C'est la famine qui s'installe. Nous avons échangé avec les responsables du détachement militaire ici. Ils nous ont promis de nous envoyer des vivres par un convoi prochainement, mais nous attendons toujours. Et cet échange est intervenu après une manifestation des jeunes et des femmes. Là, c'est vraiment le désespoir. Il n'y a plus rien ici. Avant, pendant la période de crue, nous parvenions à faire entrer des vivres par voie fluviale. Petit à petit, malgré tous les risques qu'il y avait. Moi-même, j'ai pris une balle lors d'une de ces tentatives. J'ai eu un bras fracturé. Aujourd'hui, ça va beaucoup mieux. Mais ici, c'est la survie totale. Notre seul souhait, c'est d'avoir à manger. C'est tout ce que nous voulons pour l'instant.
2: Témoignage recueilli par nos confrères de RFI en Mandingan, en Mandacan et en Fulfulde. L'actualité africaine marquée également ce matin par les obsèques d'Anissé Ekané à Bomono, son village natal situé près de Douala. Cérémonie prévue dans une heure, alors que l'opposant, ancien président du petit parti de gauche, le Manidem, est mort en détention en décembre dernier à l'âge de 74 ans. Son décès à la suite d'une élection présidentielle controversée avait suscité une vive émotion au Cameroun. Anissé Ekané avait affiché son soutien à Issa Tchiroma Bakary, principal opposant de Paul Biya lors de la dernière présidence. Ce qui vaudra à Anissé Ekané d'être arrêté en octobre 2025.
0: Un journaliste retrouvé mort en Colombie.
2: Matteo Pérez, 25 ans seulement, réalisait une série de reportages dans une zone rurale du département d'Antioquia, c'est dans le nord-ouest du pays où opèrent des dissidents des FARC, des exploitants illégaux d'or et des narcotrafiquants, annonce faite par le président du pays, Gustavo Petro. Matteo Pérez était le directeur d'une publication en ligne où il n'hésitait pas, malgré les menaces, à couvrir les questions de politique, la criminalité ou encore la corruption.
0: En France, des tensions au sommet du Parti socialiste, le PS, qui se déchire à quelques mois de la présidentielle.
2: Et le premier secrétaire du parti à la Rose, Olivier Faure, se retrouve désormais bien seul, puisque le chef de file des députés socialistes, Boris Vallaud, a claqué la porte de la direction du parti, et ce après des mois de tensions autour de la stratégie à adopter pour l'élection de 2027. Boris Vallaud, qui a notamment fustigé la participation du parti à une primaire de gauche, et qui avait déploré des alliances avec la France insoumise lors des dernières municipales, Victorien Villaume.
7: Boris Vallaud avait entamé les hostilités après les municipales en critiquant l'ambiguïté de la direction du PS vis-à-vis de LFI. Dans un courrier long de 5 pages, les coups pleuvent. Olivier Faure aurait préféré la fuite en avant au débat et au vote. Le chef des députés PS reproche au premier secrétaire plus généralement de ne pas avoir réussi à faire du parti l'alternative au macronisme. Mais le sujet brûlant, c'est la stratégie pour la présidentielle. Boris Vallaud critique fortement le projet de primaire de la gauche, estimant qu'elle serait surtout synonyme d'échec. Le député embarque avec lui 24 membres de son courant, soit un tiers de la direction, ce qui n'est pas sans conséquence. Cela n'empêche pas Olivier Faure de rester à la tête du parti, mais il n'est désormais plus majoritaire et va se trouver isolé, en difficulté dans les instances pour faire adopter ses propositions. Un proche de Boris Vallaud confiait il y a 2 semaines, il n'y a pas de crise au PS, la crise c'est quand il ne se passe rien.
2: Voilà, il se passe toujours quelque chose au PS. On ne construit rien de durable en brutalisant ses partenaires, a réagi la direction du parti après le départ de Boris Vallaud, à qui l'entourage d'Olivier Faure prête des ambitions présidentielles.
0: Allez, on passe au sport avec du football, des larmes de Canaries qui perlent sur la Ligue 1.
2: Des Canaries nantais qui iront faire leur nid en deuxième division l'an prochain. Nantes qui retourne en Ligue 2 après 13 saisons dans l'élite et après sa défaite 1-0 hier soir face à Lens. Une détresse qui contraste avec la joie d'un gamin, celle de Méziane Mesloub, 16 ans seulement, buteur quelques secondes après son entrée en jeu avec les Lensois. Unique buteur de la rencontre d'ouverture de la 33e journée de Ligue 1, il envoie les 100 et or en Ligue des Champions. À suivre aujourd'hui, toujours en football, sur les différentes pelouses, Liverpool-Chelsea en première ligue anglaise, et puis USM Alger-Zamalek en finale allée de la Coupe de la Confédération africaine.
0: Et puis ce sont des moines martins d'un nouveau genre en Corée du Sud.
2: Des moines robots très dévoués, vous allez l'entendre. Pour pallier le manque de vocation, les temples bouddhistes recrutent chez les robots bipèdes, même si tout n'est pas encore totalement au point, c'est Lio Fioretti.
8: Une cérémonie d'ordination d'un nouveau genre. Le robot Gabi est officiellement devenu moine au temple de Jogye à Séoul.
9: Robot moine, joignez vos mains et dites « je me dévoue ».
10: Je me dévoue.
8: Une première expérimentation pour l'ordre bouddhiste qui ne fut pas si facile, explique le moine, Vénérable Sungwon.
11: Pour l'instant, il ne fait que suivre des mouvements programmés. Et quand nous avons essayé nous-mêmes, nous nous sommes rendus compte que les mouvements du robot étaient extrêmement limités. Nous voulions lui faire faire le geste des paumes jointes et les prosternations bouddhiques, mais ça ne marchait pas.
8: Et pensez-vous qu'il pourrait avoir sa place dans des temples où il n'y a plus de moines ?
11: Cela pourrait arriver, oui. Les robots vont continuer à évoluer, mais je pense que cela reste encore très lointain. Bien sûr, il faut réfléchir à cette possibilité. Donc, de la même manière que les humanoïdes entreront progressivement dans les foyers, ils pourraient aussi entrer peu à peu dans les temples.
8: À défaut d'être pleinement intégré à la vie monastique, Gabi participera principalement aux grandes cérémonies religieuses. C'est Lio Fioretti, Séoul, RFI.
2: Voilà, reste encore à Gabi à apprendre à joindre correctement les paumes de main. Tu peux y arriver, Gabi. Je vous laisse avec notre dévouée Clotilde Dumay pour RFI Matin.
0: Aucun robot ne vous remplacera, Martin. Yes, c'est certain. 5h13 en temps universel, nous sommes le samedi 9 mai 2026. Dans une heure, dans RFI Matin, nous serons avec Pierre-Yves Bocquet, le directeur adjoint de la Fondation pour la mémoire de l'esclavage. Près de 25 ans après l'adoption de la loi Taubira en France, premier pays au monde à avoir reconnu la traite et l'esclavage comme étant des crimes contre l'humanité. Alors qu'est-ce que cette loi a changé 25 ans plus tard ? Faut-il aller plus loin et comment ? Réponse de Pierre-Yves Bocquet vers 6h20 temps universel, 8h20 heure de Paris. Dans RFI Matin également, reportage auprès de ces femmes soudanaises qui ont quitté leur pays en guerre pour se réfugier en Égypte, où elles ont formé une équipe de football créée par une pionnière du foot féminin au Soudan, Salma Al-Majidi.
12: L'équipe ne se contente pas de rassembler les filles et de leur donner une activité, elle est surtout un soutien essentiel. Beaucoup traversent des difficultés matérielles extrêmes, logement, nourriture, déplacement, maladie. Le club est une lueur au milieu de l'obscurité.
0: Reportage écoutez vers 6h45 TU. Juste après, on va parler jeux vidéo, puisque c'est l'un des secteurs qui se développe en Afrique et qui devrait être évoqué lors du sommet Africa Forward, organisé dès lundi à Nairobi avec des représentants français. Le Guinéen Serge Abraham Tadé, concepteur de jeux vidéo, sera notre invité dans 1h30. Et puis Jennifer Lufot nous présentera, elle, dans Bienvenue dans le Game, un jeu vidéo qui promet une vie de rêve et qui cartonne d'ailleurs sur les réseaux sociaux.
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13: La météo du jour avec un beau soleil ce matin dans l'ensemble du territoire. Dans l'après-midi, les nuages vont arriver petit à petit avant l'arrivée d'une perturbation prévue dans la nuit. Des averses qui devraient se poursuivre demain et pour le début de semaine prochaine. Côté température, il fera doux avec un mercure compris entre 11 et 16 degrés dans la matinée et jusqu'à 20 degrés dans les gorges. Bonne fête à tous les Pacômes.

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0: Le journal international. Bonjour Jeanne Bartoli.
2: Et bonjour Clotilde et bonjour à tous.
0: 9, 10, 11 mai, 3 jours de trêve entre l'Ukraine et la Russie. Et
2: c'est Donald Trump qui en a fait l'annonce hier, alors que débutent aujourd'hui les célébrations marquant à Moscou la fin de la Seconde Guerre mondiale. Les deux belligérants ont confirmé cette trêve. Nous serons en Ukraine pour les réactions dans un instant. Dans ce journal aussi, la commissaire européenne à la préparation et à la gestion des crises en visite au Liban, au-delà de l'aide humanitaire à Jabal Labib rappelle l'urgence d'une solution de paix durable entre le Liban et Israël. À suivre aussi Nigel Farage, le leader de l'extrême droite britannique qui salue les résultats historiques de son parti aux élections locales qui avaient lieu jeudi. Reform UK en progression partout au Royaume-Uni. Dans cette édition, deux ministres français et algériens côte à côte pour les commémorations du massacre de Sétif. C'était une première hier. La volonté de rapprochement entre Paris et Alger se confirme. Et puis la Biennale d'art contemporain de Venise ouvre aujourd'hui au public, 61e édition, marquée par des appels au boycott des pavillons russes et israéliens.
0: Après deux tentatives de trêve unilatérale, l'une ukrainienne, l'autre russe, et bien c'est finalement Donald Trump qui a annoncé 3 jours de cessez-le-feu.
2: Et les 9, 10 et 11 mai, la Russie et l'Ukraine ont confirmé leur intention de s'y tenir, alors que doit avoir lieu aujourd'hui en Russie les commémorations du 9 mai célébrant la victoire sur l'Allemagne nazie en 1945. L'annonce de Donald Trump qui intervient après la discrète visite du négociateur en chef ukrainien aux États-Unis. Bonjour Emmanuel Chaz.
3: Bonjour.
2: En direct avec nous de Kharkiv, Emmanuel, la question ce matin, c'est évidemment de savoir si ce cessez-le-feu a des chances de tenir sur le terrain.
3: Alors en tout cas, Moscou et Kiev en ont pris bonne note et Volodymyr Zelensky a même publié un décret très laconique hier soir dans lequel il explique avoir exclu la place rouge de Moscou pendant le temps de la parade pour le jour de la victoire dans tout plan de frappe ukrainienne. Il a ajouté sur ses réseaux sociaux que cet endroit est moins important pour l'Ukraine que les vies des prisonniers de guerre ukrainiens. Il fait ici référence à un accord trouvé sur le volet humanitaire avec Moscou pour un nouvel échange de 1000 prisonniers de guerre de part et d'autre. Sur le terrain, ici à Kharkiv, les alertes aériennes ont retenti à 3 reprises depuis minuit. Et la défense aérienne ukrainienne annonce ce matin que la Russie a lancé un missile balistique Iskander et plus de 40 drones sur le pays au cours de la nuit. La région de Dnipropetrovsk a été attaquée à plus de 20 reprises à coups de tirs d'artillerie et de drones, selon le gouverneur de la région, Alexandre Hanza. 2 personnes ont été tuées dans les secteurs de Nikopol et Dubovici.
2: Emmanuel Chaz en direct avec nous de Kharkiv et on le disait ce 9 mai qui marque en Russie la journée de commémoration de la victoire sur l'Allemagne nazie pour la première fois en près de 20 ans, célébration à minima sur la place rouge. Des coupures intermittentes d'internet ont été ordonnées à Moscou ces derniers jours officiellement pour raison de sécurité. Parmi les quelques dignitaires étrangers présents, les dirigeants biélorusses, malaisiens, laotiens et le premier ministre slovaque Robert Fico, pas de représentant de la Hongrie, Viktor Orban, l'un des soutiens de la Russie au sein de l'Union européenne, laisse officiellement sa place aujourd'hui au conservateur pro-européen Péter Madiar. Cérémonie d'investiture prévue dans 2 heures maintenant à Budapest. On va y revenir dans le journal de 9h. Direction à présent le Liban. Les négociations prévues avec une délégation israélienne aux États-Unis se préparent. Le président libanais Joseph Aoun a rencontré hier le diplomate et ancien ambassadeur qui dirigera la délégation libanaise les 14 et 15 mai prochains pour tenter de trouver une issue au conflit qui déchire le Liban et qui continue d'opposer le Hezbollah à l'armée israélienne malgré l'accord de trêve du 17 avril. Hier, la commissaire européenne à la préparation et à la gestion des crises, Adja Labib, était en visite dans le pays où 20% de la population a été déplacée. Notre correspondante Sophie Guignon l'a rencontrée à Beyrouth.
4: Depuis le début de la guerre, l'Union européenne a débloqué 100 millions d'euros d'aide au Liban.
5: L'aide humanitaire, c'est une réponse d'urgence. Il faut une paix, il faut une solution durable. Il faut tout d'abord un cessez-le-feu, qui soit un vrai cessez-le-feu. Il faut que le Hezbollah soit désarmé.
4: Un désarmement impossible sous le feu et sans aide aux forces armées libanaises.
5: Je crois qu'on est tous d'accord. Il y a un consensus clair qui se dégage au sein du Conseil de l'Union européenne pour dire qu'il faut renforcer notre aide au Liban.
4: Mais pour faire pression sur Israël et suspendre l'accord d'association avec l'État hébreu, l'Union européenne reste divisée.
5: L'Europe ne parle pas encore d'une même voix, mais il y a une évolution, parce que ça ne peut plus durer, parce qu'on ne peut plus continuer à avoir les violations permanentes du droit international, voir les écoles, les hôpitaux, les maisons être ciblées, voir des villages entiers être rasés dans le sud. On a proposé une levée partielle de l'accord d'association Union européenne-Israël, mais nous ne l'avons jamais obtenu. Il faut un consensus des États membres.
4: Soit une majorité qualifiée de 15 États représentant 65% de la population de l'Union européenne. Sophie Guignon, Beyrouth, RFI.
2: En plus bref, à présent, sur le front des négociations entre Américains et Iraniens, hier, Donald Trump a dit attendre dans la soirée une réponse des Iraniens à une proposition de paix, alors que la trêve est entrée hier dans son deuxième mois. Selon les informations de notre correspondant en Iran, Téhéran pourrait donner sa réponse ce matin. Les derniers événements au Moyen-Orient que vous suivez sur notre live dédié sur RFI.fr.
0: En Algérie, Jeanne, ils ont marché ensemble à Sétif.
2: L'image symbole de la volonté affichée par Paris et Alger de renouer dialogue. La ministre française déléguée aux armées et aux anciens combattants, Alice Ruffo, et son homologue algérien, Abdelmalek Tachrift, ont participé à une procession et à un dépôt de gerbes de fleurs sur une stèle à la mémoire de Bouzid Sahal, considérée comme la première victime des massacres de Sétif. Sa mort sous les balles des forces françaises en mai 1945 avait déclenché ces émeutes violemment réprimées. C'est la première fois qu'une ministre française se rend aux commémorations des massacres de Sétif, Guelma et Kerata. Après presque deux ans de crise diplomatique entre les deux pays, écoutez la réaction de Bruno Fuchs, député MoDem et président de la commission des affaires étrangères à l'Assemblée nationale.
6: Le retour de l'ambassadeur de France à son poste à Alger est une très bonne nouvelle, bien évidemment. C'est un signal fort de la volonté de la France et de l'Algérie également, de repasser à une nouvelle phase de dialogue et de coopération. Mais cet acte symbolique, pratique aussi, doit maintenant s'accompagner d'autres actions beaucoup plus concrètes sur l'émigration, qui était le point quand même le plus crispant entre les deux pays, sur les questions de culture, de mémoire et principalement sur les questions de développement de relations économiques. Nous avons beaucoup d'intérêts communs et bien évidemment, ce retour de l'ambassadeur doit s'accompagner de la libération prochaine de notre compatriote journaliste Christophe Glaise.
2: Bruno Fuchs, président de la commission des affaires étrangères à l'Assemblée nationale, joint par Victorien Villaume. Direction Londres à présent, le Royaume-Uni au surlendemain d'élections locales qui signent une recomposition des équilibres politiques. Le parti travailliste au pouvoir à Downing Street essuie une défaite cinglante au sein des collectivités locales. Locale anglaise, recul majeur également pour les conservateurs au profit principalement de l'extrême droite de Reform UK mais aussi des partis nationalistes. Bonjour Emeline Vin.
7: Bonjour Jeanne, bonjour à tous.
2: Vous êtes à Londres, parti nationaliste Emeline qui progresse au Pays de Galles et en Écosse.
7: Oui, alors le plus saillant tout d'abord au Pays de Galles, 43 sièges pour les indépendantistes de Plaid Cymru, une poussée inattendue et pour autant inédite au Pays de Galles. Le parti nationaliste gallophone a fait campagne sur des sujets du quotidien, le pouvoir d'achat, l'accès aux soins, l'éducation, en se présentant comme alternative de gauche au parti travailliste qui dirigeait la nation depuis plus d'un siècle. Cela dit, le parti d'extrême droite anti-immigration Reform UK progresse aussi énormément, 34 sièges sur 96, deuxième force du Parlement. Les travaillistes et les conservateurs ne dépassent même pas les 10 élus chacun. Il faut maintenant trouver une coalition, plaide à 4 semaines pour trouver un accord. En Écosse ensuite, les indépendantistes du SNP conservent une majorité relative et les travaillistes perdent seulement 3 sièges. Par contre là, c'est les conservateurs. Ils sont quasiment décimés au profit de Reform UK qui devient la première force de droite. Les prochains jours donc pourraient être cruciaux pour Keir Starmer. Le Premier ministre doit désormais convaincre qu'il reste la meilleure personne pour diriger et le Labour et le Royaume-Uni.
2: Emeline Vin en direct avec nous de Londres.
0: Aux États-Unis, 4 hommes reconnus coupables d'implication dans l'assassinat du président haïtien.
2: Jovenel Moïse, assassiné en 2021 dans sa résidence de Port-au-Prince. Selon l'accusation, les 4 hommes jugés hier étaient liés à une société de sécurité privée basée en Floride, appâtée par la perspective de juteux contrats en cas de renversement du président. Leur peine sera prononcée à une date ultérieure. À Port-au-Prince, Peterson Luxama.
8: James Solage, Arcangel Preter Ortiz, Antonio Entriago et Walter Ventimila risquent désormais la prison à vie. Après plusieurs semaines de débats devant la justice fédérale américaine, les membres du jury ont conclu que les 4 hommes avaient effectivement participé au complot visant à assassiner l'ancien président haïtien Jovenel Moïse. Aux États-Unis, l'enquête a poursuivi son cours, multipliant auditions, témoignages et condamnations dans ce dossier à dimension internationale. Mais en Haïti, le constat reste tout autre. Entre invitation à comparaître, ordonnance contestée, audition reportée et changement à répétition de l'appareil judiciaire, le dossier semble évoluer à reculons. Plusieurs personnalités citées dans l'enquête n'ont toujours pas été entendues sur le fond, alimentant frustrations et interrogations au sein de la population. Dans ce dossier aux multiples zones d'ombre, beaucoup d'Haïtiens continuent d'attendre que la justice fasse enfin toute la lumière sur l'assassinat du 57e président haïtien. Malgré l'écho important du procès aux États-Unis, en Haïti, l'affaire n'a pas véritablement occupé le devant de l'actualité ces derniers jours et semble avoir suscité peu de réactions au sein de la population. Peterson Luxama, Port-au-Prince, RFI.
0: Enfin, Jeanne, c'est peut-être la Biennale d'art contemporain la plus politique de ces dernières années.
2: Et elle ouvre aujourd'hui au public après des appels au boycott des pavillons russes et israéliens de retour pour cette 61e édition. Et cela éclipserait presque une première. C'est la première fois qu'une femme africaine est directrice artistique, Koyo Kuo, qui a mis en place cette édition avant de décéder soudainement il y a tout juste un an. Son équipe, composée de commissaires venus des quatre coins du monde, a réalisé son projet. Muriel Malouf.
9: Un olivier tourne sur un socle au son d'une musique de poupée mécanique. L'œuvre de Théo Echetou fait rêver. L'exposition de la Biennale fait aussi réfléchir. Refaat El Harir, poète et artiste palestinien, nous accueille par ces mots. Si je dois mourir, tu dois vivre pour raconter mon histoire. Marie-Hélène Pereira vit à Dakar. Elle est l'une des commissaires de l'exposition.
10: Pour Koyo, elle avait une ferme conviction en l'art comme un outil d'enchantement, mais un outil politique à la fois. Donc elle a voulu que toutes les géographies oppressées soient aussi présentes. On voit des artistes qui nous viennent d'Haïti, de la Palestine, des Amériques, qui voilà, ont porté des luttes depuis longtemps et ont pu donner de l'espace pour repenser l'humain.
9: Raconter l'histoire enfouie, celle de l'esclavage, notamment par les artistes brésiliens, des migrations au cœur du travail de Were Were Liking, qui vit à Abidjan, ou encore l'évolution du genre, voilà autant de questions soulevée par cette 61e édition de la Biennale. Muriel Mahalouf.
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11: La météo du jour avec un beau soleil ce matin dans l'ensemble du territoire. Dans l'après-midi, les nuages vont arriver petit à petit avant l'arrivée d'une perturbation prévue dans la nuit. Des averses qui devraient se poursuivre demain et pour le début de semaine prochaine. Côté température, il fera doux avec un mercure compris entre 11 et 16 degrés dans la matinée et jusqu'à 20 degrés dans les gorges. Bonne fête à tous les Pacômes.
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1: 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Le journal international avec vous, Martin Guez, et à la une, une place, deux ambiances.
2: La place rouge qui ferme le jeu, quel contraste avec l'an passé, Clotilde, lorsque les commémorations du 80e anniversaire de la victoire de l'armée rouge sur l'Allemagne nazie avaient viré à la démonstration de force. Cette année, Moscou joue la carte de la sobriété dans un contexte d'attaques incessantes de drones ukrainiens. Une quarantaine, encore hier soir, une trêve a été annoncée cette nuit par Donald Trump. La Russie se prépare à un défilé bien plus modeste que l'an dernier. Nous serons à Moscou dès le début de ce journal. Donald Trump qui attend toujours la copie iranienne en réponse à son plan de paix. Les négociations pourraient bientôt être relancées et l'Iran crée par ailleurs une nouvelle agence pour garder la main dans le détroit d'Ormuz. Peter Madiar prête serment dans une heure en Hongrie comme nouveau Premier ministre du pays. Les attentes sont énormes. Après 16 ans de gouvernance de Viktor Orban, les Hongrois espèrent un retour de la démocratie dans le pays. Et puis enfin, levée partielle du secret défense sur les ovnis aux États-Unis. Les fantasmes sont variés autour de ces objets volants non identifiés. Les premières révélations sont loin d'être fracassantes. Plutôt terre à terre, nous dira Simon Rosé.
1: Pour la première fois depuis 20 ans, la Russie célèbre ses héros en toute sobriété.
2: D'ordinaire fastueux, le traditionnel défilé du 9 mai, célébrant la capitulation de l'Allemagne nazie en mai 1945, se fait cette année sans matériel militaire, sans présence de corps de cadets et d'écoles militaires et quasiment sans chef d'État de premier plan. Alors que l'an dernier, Xi Jinping, Lula ou encore Nicolas Maduro et Viktor Orban s'étaient déplacés. Un défilé que notre correspondante Anissa Al-Jabri observera cette année de loin. Anissa, on l'aura compris, Moscou qui se barricade dans un contexte où la Russie a perdu du terrain en Ukraine pour la première fois depuis 2 ans.
3: Oui, un défilé qu'on va pouvoir regarder à la télévision avec un léger différé, je vous dis, à la télévision, car cette année, aucun correspondant de pays qualifié d'inamical par la Russie n'a été accrédité pour sa couverture officiellement. C'est dû à un format de commémoration resserré, lui-même dû aux conditions de sécurité. Les répétitions ont été tenues secrètes et cette année, ce qu'on s'apprête à voir par écran interposé, c'est un défilé sans matériel militaire, une première en près de 20 ans, très peu d'invités de pays reconnus par l'ONU. On est passé de 3 à 5 hier quand le Kremlin a annoncé la venue de 2 dirigeants d'Asie centrale, Kazakhstan et Ouzbékistan, des pays dans l'orbite de Moscou. En tout cas, la trêve annoncée hier soir l'a été dans un climat très tendu après une réunion spéciale du Conseil de sécurité russe où Vladimir Poutine a dénoncé les attaques de l'Ukraine cette semaine. Et puis le pouvoir n'a vraiment pas aimé non plus la manière dont Volodymyr Zelensky a annoncé ce cessez-le-feu avec un texte moqueur pour le Kremlin annonçant ordonner à son armée de ne pas attaquer la parade à Moscou, donnant les coordonnées GPS de la place rouge. Malheur à celui qui plaisante sur le jour de la victoire, a dit son porte-parole Dimitri Peskov cette nuit, affirmant aussi, je cite, « Nous n'avons besoin de l'autorisation de personne pour nos commémorations ».
2: Merci Anissa Al-Jabri. Depuis Moscou, sur RFI, des échanges de prisonniers sont également annoncés dans le cadre de cette trêve express. 1000 détenus de chaque côté et selon des informations de notre correspondante en Ukraine, l'armée ukrainienne annonce ce matin que la Russie a lancé un missile balistique et plus de 40 drones sur l'Ukraine au cours de la nuit. La région de Dnipropetrovsk a été attaquée à plus de 20 reprises à coups d'artillerie et de drones selon le gouverneur de la région. 2 personnes ont été tuées dans les secteurs de Nikopol et de Dubovkny. On ne sait pas si les attaques ont eu lieu avant ou après le début de la trêve décrétée cette nuit.
1: Malgré les soubresauts, la trêve, autre trêve, tient elle depuis un mois, cette fois-ci entre l'Iran et les États-Unis.
2: Et ce, même si l'Iran a dénoncé hier une violation flagrante auprès de l'ONU, alors que 2 pétroliers iraniens ont été neutralisés, selon l'armée américaine. Téhéran qui affirme toutefois être prêt à reprendre les négociations à Islamabad avec les États-Unis dans les prochains jours pour mettre fin aux hostilités. L'Iran qui tient à garder le contrôle du détroit d'Ormuz, c'est un pouvoir comparable à celui d'une bombe atomique, a déclaré un conseiller du nouveau guide suprême, Mojtaba Rahman. Téhéran qui a annoncé la création cette semaine de l'autorité du détroit du Golfe Persique pour organiser le passage des navires et officialiser un système de péage. Nicolas Feldman.
4: Avec cette nouvelle autorité, les gardiens de la Révolution promettent aux bateaux un passage sûr et durable. Pour demander le droit de traverser le détroit, les armateurs peuvent désormais écrire à une adresse e-mail dédiée. Un document révélé par CNN détaille également les informations à fournir, nom et numéro d'identification du bateau, pays d'origine et destination, membres d'équipage à bord et même des détails sur la cargaison. Mais comment se fera la traversée et surtout combien les bateaux devront-ils payer? Depuis le début de la guerre au Moyen-Orient, certains navires auraient déjà déboursé plus de 2 millions de dollars pour sortir du détroit d'Ormuz. Mais l'Iran, cette fois-ci, ne donne pour le moment aucun montant sur la taxe à payer. Pas sûr dans ce contexte que les compagnies maritimes collaborent avec Téhéran. L'un de ses représentants se dit très sceptique. Comment coopérer avec l'Iran, explique-t-il, alors même que des navires autorisés à passer ont déjà été pris pour cible. D'autant rappelle ce responsable qu'un système de péage est contraire au droit international. À la différence du canal de Suez ou de Panama, le détroit d'Ormuz est en effet un passage naturel et sa traversée par définition ne peut être payante.
2: Le Moyen-Orient par ailleurs marqué par cette immense nappe de pétrole détectée au large de l'île de Karg, territoire iranien devenu symbolique du conflit dans le Golfe. Selon les images satellites, il s'agit de l'une des plus vastes nappes repérées depuis le début du conflit le 28 février dernier.
1: Pendant ce temps, les autorités israéliennes ont lancé ce matin un nouvel appel à évacuer dans plusieurs localités du sud Liban.
2: Alors que de nouvelles frappes de l'État hébreu ont encore fait 10 morts hier dans 4 localités distinctes. La défense civile libanaise qui avait aussi annoncé la mort d'un de ses secouristes un peu plus tôt dans la journée. L'armée israélienne déclare répondre aux violations du cessez-le-feu du Hezbollah, le mouvement pro-iranien qui a revendiqué hier 2 attaques contre des bases militaires dans le nord d'Israël.
1: Israël qui n'a jamais non plus cessé ses frappes dans la bande de Gaza.
2: Auprès de 850 Palestiniens ont été tués depuis le début du cessez-le-feu, décrété en octobre dernier. Cette fin de semaine, l'un des fils du chef du Hamas, Khalil Alaya, a été tué dans un bombardement israélien. Gaza ou l'ONU estiment que plus de 50 millions de tonnes de gravats sont à déblayer, des bâtiments déjà à terre, d'autres encore branlants et qui menacent de s'effondrer. 25 personnes sont mortes dans des effondrements de ce type. Une menace de plus pour les Gazaouis. Reportage sur place de Ramiel Remerari avec l'appui de Frédéric Misselin à Jérusalem.
5: Dans la maison de Mohamed, les murs de la salle de bain sont détruits, des tissus tendus protègent un peu l'intimité des habitants du logement. Dans les autres pièces, des fissures partout. Une nuit, le fils de Mohamed a reçu des blocs de plâtre sur la tête.
6: C'est tombé sur nous et sur mon fils Walid. Nous avons donc déplacé le lit de ce côté à ce côté-là.
5: Le plafond lézardé tient comme par miracle et le grand-père Majid ne sait pas où aller pour protéger sa famille.
7: On nous a dit que notre maison est fragile et qu'elle menace de s'effondrer. Nous avons peur, mais où voulez-vous que l'on aille? Sous des tentes?
5: 2 ans de guerre ont rendu ce quartier de Gaza méconnaissable. Sur les façades détruites, des bâches en plastique bleu pour arrêter le vent. Saed est frigorifié au milieu des gravats.
8: Regarde, tout est détruit. Il fait tellement froid. Il y a des rats et des souris. Je veux juste une vie digne.
5: Sur les murs extérieurs qui tiennent encore debout, entre les parpaings apparents, on distingue les nombreux impacts de balles qui témoignent de la violence de la guerre. Rami El-Megari dans la bande de Gaza, Frédéric Misselin, Jérusalem, RFI.
1: 9h07 à Paris, comme à Kigali, Martin. Qu'est-ce qui est arrivé au youtubeur aimable Karasira?
2: Arrêté en 2021, condamné pour incitation à la division, l'universitaire était une voix critique du FPR, le parti du président rwandais Paul Kagame. Il venait de purger sa peine, il devait être libéré ce mercredi 6 mai. Mais il est mort le jour même de sa supposée sortie. L'administration pénitentiaire rwandaise affirme qu'Aimable Karasira est mort d'une overdose après avoir ingéré une dose de médicaments plus importante que celle prescrite par son médecin. Version dont doutent les ONG de défense des droits de l'homme. Human Rights Watch réclame une enquête indépendante et transparente et souligne qu'Aimable Karasira n'est pas le premier à mourir dans des conditions similaires dans le pays. Clémentine de Montjoie est chercheuse de la division Afrique pour l'ONG.
9: Son cas rappelle le triste cas de Kizito Mihigo, qui est mort en détention en février 2020, qui avait été assez critique envers le gouvernement et notamment avait remis en question à travers ses chansons le narratif officiel autour des crimes commis par le FPR à la suite du génocide. Ça lui a valu également des menaces, un harcèlement de la part des autorités et un emprisonnement. Il avait fini par être arrêté suite à sa libération alors qu'il cherchait à quitter le pays. Et 3 ou 4 jours après son arrestation, les autorités ont annoncé qu'il s'était suicidé dans sa prison, dans sa cellule. Il y a d'autres détracteurs du gouvernement et journalistes qui sont actuellement en prison. On pense notamment au cas de Chuma Hassan, un journaliste qui avait été arrêté à peu près en même temps que Karasira. Karasira avait dénoncé pendant une de ses audiences au tribunal les tortures, les pressions auxquelles lui et Chuma Hassan étaient confrontés en détention.
2: Des propos recueillis par Sidi Yansané du service Afrique de RFI.
1: C'était annoncé au Royaume-Uni, le Labour mord la poussière.
2: Mais le Premier ministre travailliste Keir Starmer écarte toute éventuelle démission. Après la défaite électorale historique de son parti, des élections locales marquées par la perte du Pays de Galles pour les travaillistes et par la percée du parti d'extrême droite Reform UK. En Angleterre, les résultats quasi définitifs donnent Reform largement en tête avec 1426 sièges conquis contre 954 pour le Labour qui en perd par ailleurs 1375. Au Pays de Galles, ce sont les nationalistes de gauche qui arrivent en tête. Les indépendantistes conservent leur première place en Écosse.
1: La Hongrie, elle fête l'Europe avec le retour d'un européiste à la tête du pays.
2: Peter Madiar qui plaide pour des relations beaucoup plus apaisées avec Bruxelles. Après 16 ans de tumulte sous la gouvernance de Viktor Orban, hasard du calendrier, c'est aujourd'hui 9 mai, jour de la fête de l'Europe, que Peter Madiar doit prêter serment comme Premier ministre. La cérémonie démarre dans un peu moins d'une heure. L'eurodéputé surfe sur son succès des législatives du 12 avril. Une victoire qui a suscité d'énormes attentes en Hongrie, où il va devoir rétablir la démocratie dans le pays, prévient Antonella Pogacan, chercheuse à Sciences Po Paris.
10: Ce souffle est plus que jamais, puisque là, les derniers sondages montrent des cotes de popularité de Peter Madiar qui s'élèvent à 70%, des taux très hauts. Et là, les attentes sont très très fortes. Donc, je pense qu'il faut quand même qu'on reste prudent, puisqu'on est quand même dans une situation où le parti qui a été constitué par Peter Madiar a une super majorité au Parlement, que la seule opposition est celle de Fidesz et un parti d'extrême droite. Donc, sur le plan politique, la situation n'est pas nécessairement idéal. Et si l'on pense à une démocratisation, il faut aussi espérer qu'il y aura des réformes au niveau de la loi électorale, par exemple, pour ouvrir le champ politique et permettre l'émergence de nouvelles forces. Donc, la corruption est un élément, mais ce n'est pas le seul du chantier qui attend Peter Madiar pour nous.
2: Des propos recueillis pour RFI par Julien Chavanne.
1: Au Mexique, les écolières remercient la Coupe du Monde de football, les parents peut-être un peu moins.
2: Ouais, puisque le pays vient d'annoncer que l'année scolaire se terminerait 40 jours plus tôt que prévu, le ministère de l'Éducation, outre l'accueil de milliers de supporters dans un contexte de sécurité renforcée, a fait valoir que cette mesure était également motivée par une vague de chaleur attendue dans plusieurs états du pays. Le Mexique, on le rappelle, qui co-organise le Mondial 2026 avec les États-Unis et le Canada, et qui sera le théâtre du match d'ouverture le 11 juin à Mexico.
1: Et puis liberté pour les ovnis, Martin, avec cette levée du secret aux États-Unis sur ces objets volants non identifiés.
2: Un sujet qui fascine Donald Trump, qui promet de déclassifier les archives fédérales sur le sujet. Des vidéos de pilotes d'avion, des témoignages d'employés du gouvernement. Jusqu'ici, tout cela était gardé très secret. Une première salve de documents a été rendue publique hier, mais rares sont les traces de vie extraterrestre. La plupart des ovnis s'avèrent très terre à terre, Simon Rosé.
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11: La météo du jour avec un beau soleil ce matin dans l'ensemble du territoire. Dans l'après-midi, les nuages vont arriver petit à petit avant l'arrivée d'une perturbation prévue dans la nuit. Des averses qui devraient se poursuivre demain et pour le début de semaine prochaine. Côté température, il fera doux avec un mercure compris entre 11 et 16 degrés dans la matinée et jusqu'à 20 degrés dans les gorges. Bonne fête à tous les Pacômes.
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0: Bonjour à toutes et à tous, merci d'être à l'écoute de 48FM. Tout de suite, votre magazine, cette semaine dans l'actu. Et on ouvre ce magazine avec Thomas Semler qui va nous parler des récents incendies de forêt.
1: 23 incendies et près de 150 hectares partis en fumée, c'est déjà plus que l'année dernière alors que la saison débute à peine. Série noire donc en Lozère en avril concernant les feux de végétation. Le dernier en date, il y a une semaine avec l'incendie de 30 hectares au-dessus du lac de Villefort qui a mobilisé plus de 80 sapeurs-pompiers. La cause donc de cette série, un sol déjà sec pour la saison et des nappes phréatiques en stress hydrique. Un risque d'incendie donc important qui pourrait devenir la norme dans les prochaines années, explique Anne Montero, directrice du cabinet et sous-préfète en charge de la coordination des services d'urgence.
2: Il est évident que le réchauffement climatique joue un rôle majeur sur la sécheresse des sols. Ça, on le voit dans tous les départements de l'arc méditerranéen. Donc une vigilance accrue doit évidemment être effectuée et puis mettre en place un dispositif de surveillance multipartenariale avec bien sûr l'ONF, la DDT et le SDIS. Mais donc bien évidemment prendre en considération le réchauffement climatique et pouvoir développer aussi au sein du département une véritable culture du risque, pouvoir appréhender ces difficultés, ces dangers. Et c'est pour ça que la stratégie de prévention vise bien sûr les particuliers, mais également il y a un travail qui est fait avec les élus, avec les professionnels. Évidemment, c'est vraiment un travail collectif qui est d'importance majeure.
1: Des incendies plus tôt dans l'année et de plus en plus conséquents, il faut donc se préparer. Si jusqu'à là, elle n'avait pas l'habitude, la préfecture s'inspire donc des techniques de surveillance et de prévention des départements plus au sud dans l'arc méditerranéen, comme l'Aude ou les Bouches-du-Rhône.
2: Quand il y a une alerte météo

0: obligation de débroussaillage. Le département travaille également à l'installation d'une surveillance des massifs par caméra assistée par IA, un outil essentiel puisqu'avec 97% de pompiers volontaires et un terrain montagneux, la Lozère se place dans les moins bons élèves sur le temps d'intervention entre le lancement de l'alerte et l'arrivée des secours sur les lieux.
1: Dans le reste de l'actualité, on s'en va du côté de Langogne et plus précisément dans le petit village de Saint-Flour-de-Mercouard. Là-bas, Romain Fortier et Benoît Cornet viennent de reprendre la direction du théâtre de Larentèle. Notre reporter Thomas Semler est allé à leur rencontre.
0: Installé dans les fauteuils rouges de l'ancienne grange transformée en salle de spectacle, Benoît et Romain vivent depuis quelques semaines un rêve éveillé.
2: Clairement, quand on était jeunes, nous, on se disait ça serait trop bien de reprendre Larentèle, c'est le rêve de la vie. Mais comme il y avait les gérants, on voulait pas les évincer. Donc on se dirait, on trouvera un autre théâtre ailleurs et ça serait un peu moins bien. Mais c'est un peu un rêve d'enfance qui se réalise de pouvoir le gérer aujourd'hui.
0: Ayant grandi dans des villages aux alentours, c'est ici que les deux hommes se sont rencontrés et sont tombés amoureux de la comédie jusqu'à en faire leur métier. Alors, quand ils ont su que les fondateurs de l'endroit, Geneviève Blanc et Bruno Allauer, voulaient vendre après 40 ans de bons et loyaux services, les deux comédiens n'ont pas hésité une seule seconde, explique Benoît.
3: Sans le théâtre de Larentèle, on aurait quand même eu accès à certaines activités culturelles, mais beaucoup moins. Et ouais, c'est important de maintenir ces lieux culturels en zone très rurale, parce que il y a pas de raison que des gens soient mis de côté au niveau culturel. C'est important pour vivre.
0: C'est avec l'aide de la coopérative immobilière Village Vivant que Romain et Benoît ont pu prendre la direction du lieu. Un endroit qui, en plus d'être un théâtre, évolue pour plus de services.
2: Pour pouvoir financer le projet, on a aussi développé des nouvelles activités, contrairement à ce que faisaient les anciens gérants. On continue tout ce qui est culturel et théâtral, mais on fait aussi de la petite restauration pour les randonneurs du chemin de Stevenson, parce qu'on est juste le long du chemin. Et on prévoit aussi des travaux pour faire de l'hébergement pour les randonneurs.
0: Des gîtes en travaux qui arriveront dans quelques mois. En attendant, il est déjà possible de venir en journée pour manger et boire un coup. Un double service qui séduit déjà les randonneurs de passage.
3: Chaque randonneur qui passe devant le théâtre, ils sont très contents de boire un café, très contents de manger un cookie, mais ils sont aussi tous et toutes absolument estomaqués quand ils rentrent dans la salle et qu'ils se disent « Ah ouais, d'accord, il y a une salle de spectacle comme ça dans un petit village de Lozère, on s'y attend pas du tout quand on passe devant. » Et il y a aussi plein de randonneurs qui disent « Il y a un spectacle ce soir ?» Et qui sont un peu déçus qu'il n'y en ait pas, mais il y aura forcément des soirs où il y aura des randonneurs et des spectacles.
0: Et des spectacles qui arriveront à partir de septembre avec l'arrivée de la toute nouvelle saison culturelle.
1: Prochain et premier événement culturel à venir au théâtre, les stages d'été Polymone. Informations et inscriptions sur le site arentel.fr. C'est le rendez-vous cycliste incontournable du printemps lozérien. La Lozérienne ouvre ses routes de demain à dimanche entre Saint-Germain-du-Teil, la Canourgue, le Causse de Sauveterre et les Gorges du Tarn. VTT, gravel, vélo de route, en chrono ou en balade. Près de 1300 cyclistes sont attendus sur certains des plus beaux paysages de Lozère. Les explications de Ludovic Valentin, organisateur de la course.
4: C'est une épreuve de masse en fait en vélo qui est ouverte à tous avec des pratiquants aguerris on va dire et professionnels, mais aussi des amateurs et des gens qui viennent juste profiter et se promener, puisqu'il y a sur toutes les épreuves, à la fois VTT, gravel ou cyclo, on a de la compétition, mais aussi de la randonnée qui permet aussi d'accueillir les e-bikes et les randonneurs en VTT classique donc ou en vélo classique. Donc ça c'est vraiment des épreuves ouvertes à tous et qui de plus en plus se démocratisent en fait pour accueillir un maximum de participants. L'objectif premier n'est pas la compétition, mais c'est vraiment d'accueillir du monde et leur faire découvrir un territoire, une pratique de vélo, que ce soit du gravel, du VTT ou de la cyclo, via cette épreuve. En fait, on a beaucoup travaillé cette année sur les ravitaillements avec de très nombreux produits locaux et sur chaque ravitaillement, des producteurs locaux qui vont venir faire déguster leurs produits. Et ça va être quelque chose d'important aussi dans cette philosophie de la Lozérienne. Vendredi, samedi, on a la Lozérienne VTT, donc les parcours VTT. Le samedi, l'après-midi, on aura les parcours gravel et le dimanche, les parcours cyclo.
1: Et les inscriptions se prennent sur place chaque matin dès 7h30 ou sur lozérienne.com. Et on va rester à parler de mobilité des seniors. La semaine dernière à Langogne, la compagnie internationale Alligator a joué le spectacle « C'est encore permis de conduire », une pièce de théâtre qui aborde la question de la conduite des personnes âgées. Un moment convivial et drôle pour faire passer un

0: message de prévention routière. Notre reporter Thomas Semler s'est rendu sur place.
1: Étourdissement au volant, oubli de certains panneaux ou vitesse mal adaptée. À travers des petites scénettes, le spectacle aborde des situations du quotidien avec humour et exagération. Une manière de faire écho auprès du public cible, explique Frédéric Michelet, comédien et auteur de la pièce.
2: Ça peut paraître un peu normal, on monte dans sa voiture, c'est simple, etc. Mais on oublie que c'est hyper compliqué, que le cerveau il est obligé de travailler à une sacrée vitesse, qu'il y a des tas de choses qu'on oublie.
3: Et en première !
4: Ah oui ?
3: Et alors ? Il faut changer de vitesse !
4: Mais non, mais je conduis doucement, voilà, je conduis doucement.
1: Des pastilles du quotidien qui parlent à la quarantaine de spectateurs venus assister à la représentation.
5: C'est tout à fait ce qu'on voit dans la vie, finalement.
1: Roselyne conduit quasi quotidiennement. À 76 ans, elle s'est déjà retrouvée dans des situations embarrassantes.
5: Ils ont changé le panneau en mettant sans interdit. Et moi, je me suis retrouvée avec le feu rouge qui était en haut, mais je n'ai pas fait attention déjà. Et je suis arrivée donc en bas, les gendarmes m'attendaient.
1: Même son de cloche pour Anya.
6: Mes réflexes peuvent être plus atténués quand même. À la conduite avant, j'avais des réflexes beaucoup plus brefs que maintenant, c'est un peu plus allongé.
1: La retraitée déplore malgré tout devoir dépendre de la voiture pour rompre l'isolement.
6: Quand on est un peu isolé en vieillissant, venir ici par exemple, je ne pouvais pas faire autrement que de prendre ma voiture.
1: La Lozère, un département sans grande alternative où la conduite peut devenir source d'angoisse et de danger et où l'auto rime souvent avec autonomie.
0: Et si cela vous intéresse, l'agence lozérienne de la mobilité organise ce mois-ci des ateliers gratuits du côté de Naussac pour les personnes âgées de 60 ans et plus résidant sur la communauté de communes du Haut-Allier. Au programme, des initiations au vélo électrique ou encore la révision du code de la route. Plus de renseignements auprès de l'ALM. La Lozère se dote d'un nouvel outil pour faire face à ses difficultés de recrutement saisonnier. Une plateforme baptisée Ma Saison en Lozère vient d'être lancée par la Direction départementale de l'emploi et la CCI. Son objectif, mettre en relation employeurs et saisonniers, mais aussi leur faciliter l'accès au logement et à l'information sur leurs droits. En 2025, près de 60% des embauches lozériennes étaient saisonnières, bien au-dessus de la moyenne régionale. C'est William Audebert, conseiller tourisme et entreprise à la CCI, qui a piloté le projet.
7: Ma Saison en Lozère, c'est un site internet, mais qui n'est pas qu'un site, un site vitrine. C'est-à-dire que employeurs et saisonniers vont créer leur profil et pouvoir se qualifier de cette façon-là et interagir. Donc c'est un rapprochement entre l'offre et la demande, mais c'est aussi accéder facilement, simplement, à des ressources qui correspondent à des problématiques de l'emploi saisonnier, notamment, qui peuvent être, par exemple, le logement et la mobilité, et bien d'autres encore. Donc c'est aussi avoir un site, un lieu, un point qui leur permette d'accéder à ces ressources simplement, facilement, sans avoir à lire 3 pages.
0: Et la plateforme compte déjà 28 employeurs et 73 candidats inscrits. Mobilité et logement restent les principaux freins identifiés. La plateforme est accessible dès maintenant sur jobsaisonnierlozere.fr. Côté gastronomie, les inscriptions sont ouvertes pour la 3e édition des Étoiles de Lozère. Ce concours culinaire organisé par Lozère Développement réunit des binômes professionnels amateurs autour des produits du territoire. Delphine Oustry, chargée de mission en filière agroalimentaire auprès de la marque de Lozère, nous rappelle le concept.
8: Étoiles de Lozère, c'est une aventure culinaire où l'on réunit des amateurs de cuisine et des professionnels dont le principe est de créer, imaginer et de concevoir des recettes salée et sucrée à base de produits lozériens. Donc concrètement, on réunit l'ensemble des binômes sur une journée. Cette année, ça aura lieu dans le cadre de la Foire de Lozère le 13 juin à Aumont-Aubrac. Donc c'est une opération réalisée en lien avec la Foire de Lozère. Et durant toute la journée, le matin, les binômes vont devoir concevoir des recettes salées qui seront présentées aux membres du jury en fin de matinée. Et sur l'après-midi, ce sera le tour des recettes sucrées sur le même principe, donc préparation des recettes et ensuite présentation aux membres du jury. Et dégustation, bien sûr. Alors, les binômes doivent être composés d'un amateur et d'un professionnel. Donc, pour professionnel, on entend bon, restaurateur, bien sûr, cuisinier de restaurant privé, mais aussi de collectivité. Ça peut être un cuisinier de maison de retraite, d'un hôpital, d'un collège, par exemple. Ça peut être des jeunes en formation de cuisine également. Ce que l'on demande, c'est qu'ils soient âgés de minimum 16 ans. Et ensuite, pour les amateurs, mais bien sûr, enfin voilà, des personnes lambda qui sont passionnées de cuisine, qui ont à cœur de montrer leur savoir-faire et puis surtout de partager. Parce que l'idée de cet événement, c'est aussi de partager autour des bons produits, des valeurs locales et puis de montrer ce qu'on fait de meilleur en Lozère.
0: Les inscriptions ferment ce vendredi. Les épreuves auront lieu mi-juin au Mont-Brac dans le cadre de la Foire de Lozère. Toutes les infos sur étoiledelozere.fr. Mercredi et jeudi dernier, la Lozère a reçu une visite de marque. Pascal Brice, le président national de la Fédération des acteurs de la solidarité, et Michel Bouquet, président régional, ont passé 2 jours à la rencontre des associations lozériennes. La FAS, c'est plus de 900 associations et 2800 structures qui accompagnent partout en France les personnes en situation de précarité, dans la rue, dans l'hébergement, vers l'emploi et le logement. Pour Pascal Brice, la Lozère présente une réalité particulière, celle des territoires ruraux, avec un phénomène qui l'inquiète tout particulièrement.
9: C'est l'une des dimensions qui m'inquiète en l'état de notre pays, que je vois un peu partout dans différentes régions françaises, notamment dans le monde rural, parce que la précarité dans les villes, elle est relativement identifiée. Moi, ce que je vois et ce qui m'inquiète beaucoup, c'est, je l'ai vu dans les Ardennes, je l'ai vu en Côte d'Or, je l'ai vu dans certains départements bretons, je l'ai vu dans la Creuse, c'est ce décrochage d'un certain nombre de territoires dans le monde rural, avec une particularité que vous connaissez bien et que je devine, d'après ce qui m'a été dit, déjà retrouvée en Lozère, c'est de manière très marquée l'isolement. L'isolement et donc la nécessité pour nos associations d'aller vers les personnes avec toutes les difficultés que ça comporte et puis évidemment les questions de mobilité qui sont toujours très présentes, notamment dans le monde rural. Donc voilà.
0: Un constat préoccupant, d'autant que la pauvreté n'a jamais été aussi élevée en France depuis 30 ans. Et pendant ce temps, les financements publics se réduisent. La FAS tire la sonnette d'alarme. Une association de solidarité sur 3 est aujourd'hui menacée de disparition. Pascal Brice mesure ce que cela signifie concrètement pour un territoire comme la Lozère.
9: Il faut rappeler que nous sommes parmi les pays de l'OCDE, parmi ceux qui redistribuent le plus, qui protègent le plus les personnes en difficulté. Mais de moins en moins. Elles sont de moins en moins protégées. Je le disais, 15%, presque 16% aujourd'hui, 10 millions de personnes en France sont en situation de pauvreté. Et effectivement, ce que je constate et ce qui m'inquiète, c'est le repli des politiques publiques. Ce repli qui notamment frappe directement les associations. Vous savez que la FAS a rendu publique une enquête il y a quelques mois qui montre que, à l'heure où nous parlons, une association de solidarité sur 3 partout en France est menacée de disparition pure et simple. Qu'est-ce que ça veut dire, ça ? Nous parlons d'associations qui sont celles qui accompagnent les personnes dans la rue, qui sont celles qui les hébergent, qui sont celles qui les accompagnent vers l'emploi. Qu'est-ce qui se passe lorsque, notamment comme un département comme le vôtre, ou dans des villes moyennes, par exemple ici à Mende, ces associations disparaissent ? C'est un énorme problème pour les personnes, mais aussi pour la tranquillité publique, pour la tranquillité collective. Donc oui, ce que je porte, ce que je viens écouter, ce que je porte, c'est la nécessité, me semble-t-il, au vu de l'amplification de la précarité et de la pauvreté, de faire en sorte que le secteur associatif puisse continuer à être présent. Il doit faire des efforts, il doit se moderniser, il doit se restructurer, mais que nous puissions être présents au bénéfice et de la dignité des personnes et de la tranquillité publique.
0: La Fédération des acteurs de la solidarité attend désormais des réponses concrètes de l'État. Son enquête nationale rendue publique il y a quelques mois sera transmise au pouvoir public pour peser dans les prochaines discussions budgétaires. Ce samedi, la fabrique du Viala à La Nuéjolle ouvre ses portes pour une soirée particulière. La compagnie La Grande Échappée, en résidence toute la semaine, présente une étape de travail de son nouveau spectacle, Luce, le récit d'une brodeuse qui tente de s'émanciper d'une relation fusionnelle avec sa mère. Claire Perraudeau, de la compagnie L'Hivernu, nous présente la soirée.
10: Samedi, ce sera une présentation de résidence. La compagnie La Grande Échappée vient en résidence jusqu'à samedi 9 mai pour travailler ce spectacle. Et ils sont en résidence encore d'écriture et ils vont préparer les 25 premières minutes du spectacle. Pour écrire ce spectacle, ils se sont inspirés d'un livre qui s'appelle « Les demeurés » de Jeanne Benhammer et qui raconte l'histoire d'une fille et de sa mère, Luce et sa mère. Luce ne parle pas et elles ont un rapport hyper fusionnel et le livre, le roman va raconter comment petit à petit Luce va prendre son propre chemin et se séparer de sa mère. Et du coup, l'autrice du spectacle, qui était orthophoniste, a eu envie, à partir de ce roman-là, de raconter différentes histoires et différents trajets de séparation. La comédienne du spectacle, c'est Émilie Moronet, qui était venue effectivement en 2022 pour Accès Libre, pour un spectacle qu'elle écrivait elle, qui racontait elle son arrivée depuis les États-Unis en France.
0: Avant la représentation, à partir de 16h, deux ateliers sont proposés. Une exploration autour du fil et de la broderie avec la plasticienne Nathalie Massenet et la préparation collective du repas. Sortie de résidence à 19h, banquet partagé à prix libre à 20h30. Attention, la réservation est conseillée. Voilà, c'était cette semaine dans l'actu. Je vous retrouve la semaine prochaine, même heure, même fréquence.

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1: Bienvenue pour Allo Tibet.
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1: Avec la complicité de Ludovic Tirol de 48FM, votre radio en Lozère, à Mende. Nous partons ensemble pour le Tibet, à travers des lectures de textes sacrés et profanes appartenant à la littérature tibétaine ancienne et ses sources indiennes que l'on peut qualifier de « littérature d'éveil ».

Nous saluons nos auditrices et auditeurs pour ce 14e numéro de Allô Tibet. Nous avons commencé deux nouveaux ouvrages, un roman autobiographique d'un auteur tibétain contemporain, Lhasam Gyal, En attendant la neige, et le Namtar, ou biographie de saint, c'est le terme consacré, de Milarepa, le grand maître de sagesse tibétain du XIe siècle. Alors, je vous rappelle que l'histoire se passe dans l'Amdo, le nord-est du Tibet, dans le village de Marnang, un village traditionnel des hauts plateaux où vous savez probablement que les personnes font de l'élevage, les habitants font de l'élevage principalement. Et nous avons un groupe de trois enfants, le narrateur, Tarfel dit Morve qui coule, on adore les surnoms, Nima Dunjoup et la petite Saldrun. Alors, une bataille a eu lieu entre les deux garçons, le narrateur et Tarfel, car ce dernier a effacé les traces de lettres de l'alphabet que le narrateur avait faites spontanément dans la neige. C'est l'hiver sur les hauts plateaux et il neige beaucoup. Je vous donne juste quelques infos par rapport à des mots qui seraient peut-être un peu problématiques. On va nous parler très vite, nous citer Trirhalpachen, donc qui a régné de 802 à 838. C'est le souverain tibétain de l'Empire qui a unifié le Tibet. Son nom veut dire celui qui a des locks, ou une crête de cheveux, ou de longs cheveux. C'est grâce à lui qu'ont été établies les relations pacifiques avec la Chine. Et elles ont été même immortalisées par un pilier en pierre en face du Jokang, le grand temple principal de Lhasa, la capitale. Et ce roi, donc cet empereur, on dit plutôt empereur, cet empereur a ordonné la rédaction d'une nouvelle traduction des textes religieux à partir des originaux sanscrits, parce qu'on trouvait que ce n'était pas encore tout à fait parfait. On va aussi nous citer Kesar, le souverain guerrier semi-légendaire. Bon, il y a beaucoup de légendes, d'histoires à propos de ce roi. Et ensuite, il y a l'expression « libération de la vie ». Alors, pour nous, c'est pas évident quand même. Eh bien, écoutez, c'est un acte qui consiste à relâcher un animal qui est destiné à mourir. Après, on évoque notre mère. Alors, vous voyez dans le contexte, bon, tout le monde connaît notre mère, mais là, c'est un mot particulier. C'est une conception religieuse selon laquelle, en fait, grâce au cycle permanent des renaissances, on dit que tous les êtres ont été nos mères par le passé. Et nous reprenons le récit. C'est alors qu'un groupe de nuages venus, on ne sait comment, a caché le soleil d'hiver, recouvrant aussitôt la terre d'une ombre plate. Cela ne nous a pas plu, nous qui nous chauffions au soleil. Saldrun a soulevé de toutes ses forces une pierre allongée qui servait d'habitude de siège aux adultes quand ils se réchauffaient au soleil. L'a posée énergiquement sur ses genoux, puis elle l'a tapotée comme si c'était un enfant. Et à ce moment-là, un vent froid s'est mis à souffler depuis les ruelles de l'ouest du carrefour central vers le four de fumigation, et l'odeur de fumigation où se mêlaient orge, tsampa et feuilles de genévrier brûlées a sollicité notre odorat. Maman s'est levée, les mains de l'enfant sont toutes chaudes, a fredonné Saldrun sur une mélodie chantante tout en tapotant doucement la pierre. À propos de Pépé Crinière, plus tard, c'est pendant un cours de langue tibétaine à l'école que j'ai entendu pour la première fois mentionner Trirhalpachen, empereur du Tibet. À ce moment-là, ma mémoire débridée s'est retrouvée portée par les ailes de mon imagination et s'est envolée inconsciemment vers Pépé Crinière de Marnang. Dans mon esprit enfantin et pur, le souverain Trirhalpachen devait ressembler à Pépé Crinière, c'était sûr. Quelques jours plus tard, Saldrun et moi, on a eu une dispute pour savoir qui était en réalité le chef de Marnang. Ce jour-là, nous les enfants, on s'est retrouvés près de la source Nectar Naturel et on a décidé d'aller réduire à néant des ennemis invisibles. À la surface de notre esprit, qui était semblable alors à une page blanche, c'était les ennemis des quatre directions qu'il incombait au roi de la guerre Gesar d'assujettir et dont il était question dans l'épopée que nous racontait Pépé Crinière. On n'avait certes pas la moindre idée de l'endroit où se trouvaient ces ennemis,
mais on s'est préparé à partir en guerre en faisant semblant d'avoir un objectif précis. Le terme « ennemi » nous a spontanément inspiré du courage. On était si excités et inquiets qu'on se serait fait pipi dessus, comme si ces ennemis nous terrifiaient, amassés aux quatre coins du village de Marnangue. Et finalement, ces ennemis invisibles et qu'on avait inventés nous-mêmes nous ont rendus très sérieux, nous les enfants, et nous ont instillé une peur indescriptible. Ce jour-là, notre général était Tarfel. À la taille de son manteau usé en peau de chèvre, il avait glissé une petite planche. Et après avoir reniflé d'un coup sec la morve qui coulait sur sa lèvre supérieure, il a proclamé à la manière d'un général « Avant que les troupes ne se mettent en marche, allons demander une prophétie à Guessard, roi de la guerre. » Alors, quand on lui a demandé où se trouvait le roi Guessard, Tarfel a montré Pépé Crinière qui était en train de se chauffer au soleil au pied du mur du Manicang en face. Le roi Guessard, c'est Pépé Crinière. Je n'y ai pas cru une seconde. Au fond de moi, je pensais que, puisque le chef de village de Marnang était mon père, le roi Guessard était naturellement mon père et pas Pépé Crinière. C'était impossible. Alors, pointant vers ma maison une fine baguette que je tenais comme si c'était une lance, j'ai dit « Le roi Guessard, c'est mon père !» Sale jeune s'est aussitôt arrêté de courir, s'est retourné vers moi et a lâché dédaigneusement. « Et puis quoi encore? Ton père s'en remet toujours à mon grand-père pour des conseils. Et mon grand-père doit toujours aller conseiller ton père, il paraît. » Comme les femmes du village de Marnang, elle est partie d'un éclat de rire. « Ton père n'est pas très fusé, alors le vrai chef, c'est mon grand-père. » J'ai rétorqué que mon père était le chef de Marnang. Saljeune a dit que c'était son grand-père, le chef. Le général Tarfel a été désemparé face à la teneur de ce débat. Saljeune et moi-même, on a échangé des arguments du tac au tac. Mais quand la vérité s'est avérée impossible à déterminer, ça a agacé Nimajen Joup. Faisant un pas en avant, debout entre Saljeune et moi qui étions écarlates, il nous a repoussés tous deux légèrement, chacun de côté. Ma mère dit que tant que le samsara existe, les disputes aussi. Les disputes sont futiles. Alors on va aller demander à Pépé Crinière. Il saura qui a raison, a-t-il dit en imitant un adulte responsable. Tout le monde a été d'accord. Alors on a couru en longeant le coin du mur du Manicang, aussi bruyamment qu'un vol d'oiseau effarouché par un jet de cailloux. On a demandé à Pépé Crinière. Qui est le chef du village de Marnang ?

réflexion, je me rends compte que notre question ce jour-là manifestait une préoccupation typique du monde contemporain. Marnang est un village très commun, comme on peut en voir dans chaque vallée du Tibet. Et chaque village a un chef de village, comme mon père. Et il a aussi un aîné, comme Pépé Crinière. Du chef de village et de l'aîné, qui a le plus grand pouvoir ? Le chef de village et l'aîné eux-mêmes ne sont pas capables de le dire clairement. Ou bien encore, ils ne le diront jamais. Ceci, c'est une question de politique. La politique, parfois, c'est comme une très fine feuille de papier. Quand on tente de la transpercer avec le doigt, on n'arrive pas à la déchirer, ce qui doit faire sa force. C'est pourquoi, à la réflexion, Pépé Crinière était sûrement incapable de nous apporter une réponse satisfaisante ce jour-là, à moins que cette question ne soit sans réponse. À peine Pépé Crinière a-t-il entendu notre question qu'il a fermé les yeux et est resté à triturer son chapelet. Mais Saldren, le prenant par les épaules et lui faisant des cajoleries, a beaucoup insisté. « Grand-père, dis que c'est toi le chef !» Pépé Crinière a arrêté d'égrener son chapelet et rien de bon cœur a cédé. « Cette petite mignonne, quelle bonne blague !»« D'accord, d'accord, le chef c'est moi !» Alors moi j'ai secoué son épaule. « Dis que le chef c'est mon père !» Mais après avoir donné raison à Saldren, il m'a ignoré. J'ai alors vu un pou sautiller dans son épaisse crinière. Le prélevant prestement entre mes doigts, je le lui ai montré en menaçant. « Si tu ne dis pas que c'est mon père le chef, je tue ce pou !» À ce stade de l'histoire, il se peut que vous vous demandiez où je veux en venir. Mais si vous étiez familier de Pépé Crinière, vous comprendriez sans aucun doute que ma menace allait avoir un impact sur lui. En fait, Pépé Crinière était quelqu'un qui poussait très loin les actes vertueux. À chaque fois qu'il nous apercevait, nous, les enfants, attraper des petits oiseaux, il troquait les petites créatures contre des jouets ou des douceurs, avec une mine douloureuse. Puis, quand il faisait une cérémonie de libération de la vie, il nous sermonnait à tous les coups. Il est incorrect de nuire aux êtres vivants qui ont tous été notre mère dans une vie antérieure. C'est pour ça que, ce jour-là, quand Pépé Crinière m'a vu entreprendre de tuer un pou que j'avais attrapé, il a immédiatement arrêté d'égrener son chapelet et avec solennité, il m'a donné raison. « D'accord, d'accord, le chef c'est ton père. » Et il m'a demandé de ne pas tuer cet insecte. Comme il m'avait donné raison, je n'avais plus de raison de tuer ce pou. Et comme je m'apprêtais à libérer la vie de ce pou en le remettant dans la chevelure de Pépé Crinière, le grand-père m'a prestement évité. Et avec mille précautions, il a repris le pou de mes doigts, l'a déposé dans la paume de sa main, puis dans un fil de laine prélevé du bord de la pelisse de Tarfel. Puis il s'est adressé à nous, les enfants. « Courez chez Dudule. En route, jetez ce pou dans un endroit où il ne mourra pas. »

Et nous reprenons la lecture de Mila Repa, avec quelques éléments aussi d'explication pour que vous ne soyez pas perdus dans la lecture. Namtar d'abord, Namtar en tibétain ça veut dire complète libération des éléments négatifs. C'est le mot qui équivaut à géographie. Bon, éléments négatifs, c'est-à-dire tout ce qui est négatif en nous, hein. Alors, le contexte de cette hagiographie rédigée au XIIe siècle par son disciple Rishungpa, il existe également les très célèbres chants de Milarepa, qui est vraiment un ouvrage magnifique, bon, de poésie mystique, il faut être intéressé par le sujet, mais vraiment, je le recommande, c'est d'ailleurs très très célèbre, hein. Alors, dans ce texte, on va nous parler du clan Kyungpo. Alors, quelques mots pour cette histoire de clan. On n'est pas chez les Amérindiens, mais c'est pas loin. En fait, on remonte tous les Tibétains, le peuple tibétain fait remonter ses ancêtres les plus lointains, à des clans, les clans originels, qui se sont fait connaître au début de l'histoire du Tibet. Ça remonte à quelques centaines d'années, sans aucun doute. Le clan Kyungpo est identifié. Il remonte à la dynastie Yarlung. Plusieurs prêtres royaux de ces rois Yarlung étaient issus de ce clan. L'histoire est importante, intéressante, vous allez voir. Le mythe fondateur du clan raconte l'histoire d'un ancêtre légendaire, alors le grand aigle, Kyungchen en tibétain, Chen c'est grand, émanation d'un Bouddha mythique du royaume supérieur. Alors là, en retournant au ciel, cet aigle laissa derrière lui quatre œufs, un blanc, un noir, un jaune et un vert. Les jeunes issus des trois premiers œufs donnèrent naissance aux tribus, bon, Kyungpo, Nakru, Sertsa, et le quatrième, Kyungpak Tramo, se rendit à Gyarong, où il fonda les sous-clans. Le clan Kyungpo est généralement associé à la tradition Bun, dont on reparlera, je pense. Mais il a également donné naissance à des maîtres bouddhistes tels que Milarepa et Kyungpo Neljor, le fondateur de la tradition Shangpakagyu. Donc là, nous commençons à la page 37. Il y a quelques pages avant sur lesquelles on reviendra peut-être, mais je pense qu'il est important que nous entrions directement dans le texte. Dans le contexte, c'est l'entretien que Rechu, le disciple de Milarepa, a avec Milarepa, son maître, et il lui fait la demande donc que Milarepa raconte sa vie. Voilà donc ce que dit Milarepa. Rechung, bien que tu connaisses fort bien ma vie, mais parce que tu la demandes, j'exaucerai ta prière. Mon clan s'appelle Kyungpo, ma famille s'appelle Gyoze et moi Milarepa. Dans ma jeunesse, j'ai commis de noires actions. Dans l'âge mûr, j'ai pratiqué l'innocence. Maintenant, également affranchi du bien et du mal, j'ai épuisé toutes les raisons d'agir et je n'en aurai jamais plus dans l'avenir. Si je m'étends davantage, il y aurait bien des raisons parfois de pleurer et force raisons parfois de rire. À quoi bon vous les raconter? Je suis un vieil homme, laissez-moi donc en repos. Il parla ainsi. Alors Rechung se prosterna et fit cette prière. Maître précieux, d'abord, à force d'ascétisme et de résignation terrible, tu as pénétré les vérités cachées. En t'appliquant à méditer cet unique objet, tu es arrivé à l'évidence de la relativité des choses et de leur inanité. Et sans rien faire qui te lie dans l'avenir, tu as la sérénité de ceux qui n'éprouvent plus rien. C'est pourquoi il y a un incomparable intérêt à ton ascendance de Kyungpo, à ta famille Gyoze, au motif de ton nom de Mila, aux raisons de rire et de pleurer qui s'appuient sur l'inconduite de ta jeunesse et sur la vertu de ton âge mûr. Pensant d'un cœur aimant à toutes les créatures, sans t'abandonner, corps, paroles et pensées à la paresseuse indifférence, raconte-nous plus avant ton histoire. Vous tous, frères et sœurs en religion, auditeurs que la foi a rassemblés en ce lieu, aidez-moi dans ma prière. Ayant ainsi parlé, il salua plusieurs fois. Et les premiers disciples, les fils spirituels et les croyants auditeurs, s'étant prosternés, tous firent la même prière que Rechung, demandant au maître de faire tourner la roue de la loi. Alors le vénérable maître parla ainsi. Puisque vous me priez,
avec tant d'insistance pressante. Je ne vous cacherai plus ma vie, mais je vous la raconterai. Ma tribu est issue du grand clan des pasteurs du centre-nord. Son nom est Kyumpo. Mon ancêtre était un ermite, fils d'un lama Nyingmapa appelé Gyose. Il était sectateur des Yidam et doué d'une grande puissance de parole. Il était parti pour visiter les lieux saints du royaume et leur sanctuaire. Au nord, dans le haut Tsangpo, il fut accueilli au pays appelé Chumbachi. Dans ce pays, il soumit les démons malfaisants. Le pouvoir de sa bénédiction le rendait fort utile, de sorte que son influence et l'importance de son ministère grandissaient. On le nomma Kyumpo Gyoze et il demeura quelques années dans ce pays. Quiconque tombait malade l'appelait. Une fois, il y avait un démon terrible qui ne pouvait approcher Gyoze, mais auquel personne d'autre ne pouvait résister. Il persécutait une famille. Cette famille convoqua un autre lama pour faire les exorcismes. Mais le démon n'en fit que rire et se moquer. C'est alors qu'un croyant, parent de cette famille, lui conseilla en cachette de faire venir Gyoze. Il disait « Même s'il faut de la graisse de chien pour guérir une blessure, qu'on aille chercher de la graisse de chien. » Et on convoqua Kyumpo Gyoze. Quand Gyoze arriva près de la demeure du démon, il se dressa avec fierté et cria d'une voix forte « C'est moi, Kyumpo Gyoze, qui viens. Je mangerai la chair des démons et je boirai leur sang. Attendez !» Parlant ainsi, il avança rapidement. Comme il approchait, le démon fut épouvanté et il jetait ses cris de frayeur. « Père Mila, Père Mila !» Quand Gyoze fut entré, le démon lui dit « Je ne suis jamais allé où tu te trouvais. C'est pourquoi épargne ma vie. » Gyoze lui fit jurer de ne plus nuire à personne dans l'avenir et il le renvoya. Alors le démon entra dans une famille en laquelle il avait confiance et il disait « Mila, Mila, je n'ai jamais rencontré pareille détresse ni pareil danger. » Les hommes de la famille lui demandèrent « Qui donc est arrivé ?» Le démon répondit « Kyumpo Gyoze est venu. Il m'a menacé de mort et j'ai promis. » Ayant dit, le démon s'en alla. De ce moment, pour exprimer la puissance des vertus de Gyoze, tout le monde l'appela Mila et il garda le nom de famille de Mila. De ce moment aussi, les démons s'accordèrent pour ne plus nuire. Ensuite, Kyumpo Gyoze prit femme et eut un fils. Ce fils eut deux fils et il appela l'aîné Mila Lion qui enseigne les sutras. Celui-ci eut un fils appelé Mila Lion de Diamant. À partir de ce moment, les descendants n'eurent chacun qu'un seul fils. Mila Lion de Diamant était fort habile à jouer au dé et il pouvait gagner beaucoup. Or, dans le pays, il y avait un homme de famille puissante, trompeur et habile au dé. Un jour, pour éprouver la force de Lion de Diamant, il joua d'abord petit jeu et il mesura son adversaire. Ce jour-là, il fit en sorte de gagner. Lion de Diamant, mécontent, lui dit « Demain, il sera juste que je prenne ma revanche. » Le trompeur joua plus gros jeu et se laissa battre trois fois. Puis il dit « Moi aussi, il est juste que je prenne ma revanche. » Tous deux s'étant mis d'accord sur l'enjeu, ils mirent comme enjeu irrévocable leur champ, leur maison et toute leur fortune. Ils se lièrent par un contrat écrit et ils jouèrent. Le trompeur gagna. En faisant prendre en charge par ses parents les champs, la maison et tous les biens, il s'en empara. Dès lors, les deux Mila, père et fils, quittèrent le pays. Étant arrivés au village de Kyagnatsa, dans la plaine centrale du royaume de Manyul, ils s'y établirent. Le père, Lion qui enseigne les sutras, était appelé chez les habitants pour lire les livres sacrés, offrir des sacrifices,
protéger contre la grêle, sauver les enfants menacés des vampires. Très demandé, il accumulait de nombreux présents. Le fils Lion de Diamant allait en hiver faire le grand commerce dans le sud, au Népal. En été, il allait chez les pasteurs du Nord. Pour le petit commerce, il allait entre le Manul et la plaine centrale. Le père et le fils amassèrent ainsi de grandes richesses. En ce temps-là, Lion de Diamant aimait une fille du pays. Il épousa. Ils eurent un fils qu'ils appelèrent Mila, trophée de sagesse. Quand ce fils était déjà grand, son grand-père, Lion qui enseigne les sutras, mourut. Après qu'il eut accompli les cérémonies funéraires, Mila, Lion de Diamant, accrut encore ses richesses par le commerce et il fut plus riche qu'auparavant. Dans le voisinage de Tsa, il y avait un homme appelé Horma qui possédait un champ de bonnes terres et de forme triangulaire. S'étant procuré de l'or et des marchandises du nord et du sud, Lion de Diamant acheta ce champ et le nomma Horma Triangulaire. Sur le bord de ce champ, il y avait les ruines d'une maison qui appartenait à leur hôte. Lion de Diamant l'acheta aussi et posa les fondations d'un castel. Pendant la construction du castel, Mila, trophée de sagesse, atteignit sa 20e année. À Tsa, dans la famille noble Niang, il y avait une jeune fille très belle, appelée Parure Blanche. Elle était habile à tenir la maison et extrême dans son amour pour ses amis, comme dans sa haine pour les ennemis. Trophée de sagesse l'épousa et la nomma Parure Blanche des Niang. Ensuite, la construction du castel fut continuée. Au troisième étage, on fit une cour avec un grenier et une cuisine sur le côté. Cette maison, la plus plaisante de Kagnatsa, avait quatre colonnes et huit poutres. Aussi, le castel fut-il appelé quatre colonnes et huit poutres. Le père et le fils y demeurèrent, unissant le bonheur à la bonne renommée. Quelque temps après, à Chumbachi, ayant appris cette bonne renommée du père et du fils, le fils du cousin germain de Lion de Diamant, nommé Svastika Drapeau de Victoire, avec femme et enfant, et sa sœur, petite-fille de Kyung qui rivalise de gloire, ayant quitté leur pays, arrivèrent à Kagnatsa. Lion de Diamant, plein d'amour pour ses cousins, montra une grande joie. Après qu'il leur eut donné les présents de bienvenue, Lion de Diamant leur enseigna les usages du commerce pour les débuts de leur établissement. Et faisant le commerce, ils amassèrent beaucoup d'argent. Un jour, comme Parure Blanche était devenue enceinte, Trophée de Sagesse apporta beaucoup de produits du Sud. Étant parti les vendre dans le Nord, vers la pointe du Tigre, il s'y attarda longtemps. C'est alors que, l'année du Dragon d'eau, au début de l'automne, le 25e jour de la Lune, sous une bonne étoile, ma mère m'enfanta. Elle envoya un messager à mon père. La lettre disait « Voici qu'au moment des travaux de l'automne, j'ai donné le jour à un fils. Viens vite pour lui donner un nom et pour célébrer la fête du nom. » Et en même temps qu'il donnait la lettre, le messager racontait encore tous ces événements.

Donc, vous voyez que dans cette histoire, on a quand même le souvenir sur 6 générations. En comparaison de nous, ça fait déjà. Bon. Ce qui veut dire qu'il y a beaucoup plus de transmission d'une génération à l'autre que dans notre époque. Mais bon. Ce qu'on voit également, c'est que cette famille, elle a dû fuir, donc elle a connu aussi des difficultés, elle a dû quitter son village. Mais ce sont des gens qui ont le sens du commerce, donc ils se sont enrichis. Et c'est cet enrichissement qui va être la cause des problèmes qu'on va voir très rapidement la prochaine fois. N'hésitez pas à nous faire part de vos commentaires si vous écoutez le podcast, puisqu'ils sont mis en ligne sur 48 FM. Et nous vous disons à la prochaine fois. Portez-vous bien. Thank you.

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0: Dans la cuisine catalane, il y a quelque chose qui m'a toujours beaucoup frappé, c'est cette attraction, cette fusion entre les produits de la mer et ceux de la montagne, Marimunt, comme ils disent en catalan. Et il y a un chef chez qui j'ai vraiment ressenti cette double dimension, c'est Pierre-Louis Marin, qui tient l'auberge du Cellier, qui est installée dans le petit village de Montner, à une vingtaine de minutes de Perpignan, dans les terres, entre Maury et Rivesaltes. Et chez lui, c'est à la fois le fruit d'un héritage, d'un patrimoine, mais aussi d'un apprentissage.
1: Quand on sort de l'école hôtelière, on a appris, bien évidemment, le poulet aux écrevisses, ou de mettre une noisette de beurre d'anchois sur une entrecôte ou sur un tourne d'eau. Alors après, on peut s'amuser, hein, bien évidemment. Par exemple, bon, on a servi ici des huîtres que l'on préparait, on les pochait, mais à peine pochées, il fallait juste à peine les raidir. On les emprisonnait dans une gelée d'eau de mer, donc c'était pas l'eau des huîtres, c'était l'eau de mer de leur vivier, là, qui est bien filtrée. Et on l'avait associé à une terrine de foie gras, tout simplement. Et ça plaisait beaucoup. Vous savez, tout se mélange, en fait, hein. Tout s'accorde. Il suffit de trouver les bonnes proportions et donner un petit coup de iode, de sel, un petit coup de boost par un produit de la mer, ou totalement l'inverse, c'est-à-dire la morue au chorizo, ou la lotte aussi, on faisait beaucoup de lotte aussi, on fait une panure, vous savez, du pain sec, là, que l'on mixe, on ajoute de l'huile d'olive, quelques tranches de chorizo que l'on aura fait griller au préalable et refroidi, on mixe tout ça, ça fait une espèce de panure un peu rouge, et donc on amène donc un côté viande, gras à du poisson, voilà, ça c'est vrai qu'il y a ces deux approches-là. Mais vous savez, dans le département, alors... Parce que bon, on peut se poser la question pourquoi ce besoin d'associer les produits de la mer et de la terre, parce que je pense que ça vient de là, nous avons aussi bien la mer que la montagne à proximité.
0: Ce rapport presque charnel entre la mer et la montagne, c'est également pour Victoria Magenti une richesse incomparable. Elle vit à Port-Vendres, entre Collioure et Banyuls, sur les hauteurs de la côte Vermeille. C'est une excellente cuisinière amateur et elle a aussi écrit un livre merveilleux qui s'appelle « Mémoire et cuisine des gens de mer ». Et tout comme Pierre-Louis Marin, elle est très attachée à cette dualité mer et montagne.
2: Je crois que c'est vraiment une complémentarité. Ouais, c'est vraiment... On a la chance, dans ce département, d'avoir des produits de la montagne, des produits de la plaine, des produits du littoral, et on en profite, quoi. Et on fait des associations merveilleuses. Enfin, moi, mon papa était pêcheur, donc j'en ai fait l'expérience. C'est fabuleux, quoi. Un riz de perdrix à la langouste... C'est très très bon. Mais le Marimoun, c'était vraiment un côté économique que faisaient les gens de mer, que faisaient les gens du département, pour pouvoir économiser ce qui restait, quoi. Parfois, ben, on n'avait pas assez de viande et on n'avait pas assez de poisson. Ben, on faisait un mélange des deux. Il y a une recette qui est vraiment emblématique des Catalans, encore plus aujourd'hui qu'hier, c'est les bols de picoulate. Ce sont des boulettes de viande qu'on fait avec une sauce, avec des cèpes, quand on en a, ou quelques champignons, quelques olives. Ça, c'est la classique. Mais aujourd'hui, on peut faire vraiment aussi la bolle de picoulate à la sèche. C'est devenu vraiment une tradition. C'est-à-dire que on a trouvé que c'était bon, donc forcément, on a développé l'idée du Marimunt. C'est devenu culturel. Et aujourd'hui, ça évoque tellement nos traditions, la mémoire, nos racines et notre lien aux traditions familiales, que c'est devenu vraiment notre... Ça fait partie de notre identité.
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1: Passé à ses prédécesseurs et au président de la République hongroise, l'appelant à démissionner.
2: J'appelle les dignitaires de la fonction publique, les dirigeants d'institutions qui sont devenus ou ont toujours été les serviteurs politiques de l'ancien régime, à trouver enfin le courage d'assumer leurs responsabilités, à s'écarter du chemin du renouveau démocratique de la Hongrie. Monsieur le Président Tamás Súlyok, démissionnez dès aujourd'hui, ou au plus tard, le 31 mai.
1: Voilà, extrait du discours d'investiture à Budapest de Péter Madiar, le nouveau Premier ministre hongrois. Cette semaine, on votait au Royaume-Uni des élections locales qui ont vu chuter le parti travailliste du Premier ministre Keir Starmer. Recul majeur aussi des conservateurs au profit de l'extrême droite et des nationalistes. Le dépouillement a pris fin dans la nuit au Pays de Galles et en Écosse qui renouvelaient leur parlement décentralisé. Là encore, Emmeline Vint, énorme recul du Labour au profit des partis nationalistes.
3: Le plus saillant, tout d'abord le Pays de Galles, 43 sièges sur 96 pour les indépendantistes de Plaid Cymru, une poussée attendue, pour autant inédite au Pays de Galles. Le Parti nationaliste a fait campagne sur des sujets du quotidien, le pouvoir d'achat, l'accès aux soins, l'éducation, en se présentant comme alternative de gauche au Parti travailliste qui dirigeait la nation depuis plus d'un siècle. Cependant, le parti d'extrême droite anti-immigration Reform UK progresse aussi énormément, 34 sièges, deuxième force du Parlement. Les travaillistes et les conservateurs ne dépassent même pas les 10 élus chacun. Il faut maintenant composer une coalition, Plaid à 4 semaines pour trouver un accord. En Écosse, ensuite, les indépendantistes du SNP conservent une majorité relative. Les travaillistes perdent seulement 3 sièges. Par contre, les conservateurs sont quasiment décimés au profit, là aussi, de Reform UK qui devient la première force de droite. Les prochains jours pourraient être cruciaux pour Keir Starmer. Le Premier ministre doit désormais convaincre qu'il reste la meilleure personne pour diriger et le Labour et le Royaume-Uni. Emeline Vint, Londres.
1: Loin de respecter le cessez-le-feu, l'armée israélienne et le Hezbollah ont au contraire intensifié ces dernières heures leurs opérations militaires au Liban. De sources libanaises, on déplore au moins 36 morts depuis hier, portant le bilan depuis le début de la guerre le 2 mars à plus de 2750 morts et 8600 blessés. Après plusieurs jours de tension, un calme relatif règne actuellement autour du détroit d'Hormuz. Le président Donald Trump est toujours dans l'attente de la réponse iranienne aux dernières propositions américaines pour un règlement de cette guerre. Alors que la navigation dans le détroit est toujours en grande partie bloquée, l'Iran vient de se doter d'une instance pour organiser le passage des navires. Son nom, l'autorité du détroit du golfe Persique, PGSA en anglais. L'objectif est double, Nicolas Feldman, centraliser les demandes de traversée et officialiser un système de péage.
4: Avec cette nouvelle autorité, les gardiens de la Révolution promettent aux bateaux un passage sûr et durable. Pour demander le droit de traverser le détroit, les armateurs peuvent désormais écrire à une adresse e-mail dédiée. Un document révélé par CNN détaille également les informations à fournir, nom et numéro d'identification du bateau, pays d'origine et destination, membres d'équipage à bord et même des détails sur la cargaison. Mais comment se fera la traversée et surtout combien les bateaux devront-ils payer ? Depuis le début de la guerre au Moyen-Orient, certains navires auraient déjà déboursé plus de 2 millions de dollars pour sortir du détroit d'Hormuz. Mais l'Iran, cette fois-ci, ne donne pour le moment aucun montant sur la taxe à payer. Pas sûr dans ce contexte que les compagnies maritimes collaborent avec Téhéran. L'un de ses représentants se dit très sceptique. Comment coopérer avec l'Iran, explique-t-il, alors même que des navires autorisés à passer ont déjà été pris pour cible. D'autant rappelle ce responsable qu'un système de péage est contraire au droit international. À la différence du canal de Suez ou de Panama, le détroit d'Hormuz est en effet un passage naturel et sa traversée par définition ne peut être payante.
1: Nicolas Feldman du service économie. En ce 9 mai, la Russie commémore la capitulation de l'armée allemande en 1945. À Moscou, les défilés militaires chaque année un temps fort. Il était cette fois beaucoup plus modeste qu'en temps normal. Dans son discours, Vladimir Poutine a déclaré que son armée affrontait en Ukraine des forces agressives soutenues par l'OTAN. Quant à la trêve, elle semble tenir. Un cessez-le-feu de 3 jours est prévu pour durer jusqu'à lundi. Les deux camps ont convenu d'échanger chacun 1 millier de prisonniers. Emmanuel Macron entame ce samedi une tournée en Afrique avec en point d'orgue le tout premier sommet franco-africain organisé en terre anglophone. Ce sera en début de semaine prochaine au Kenya. Dans l'immédiat, le président français est en Égypte avec son homologue Al-Sisi. Il inaugure à Alexandrie une université de la francophonie. Le mondial de football approche. La première Coupe du Monde avec 48 équipes commencera le 11 juin avec le match Mexique-Afrique du Sud. Auparavant, il y aura 3 cérémonies d'ouverture aux États-Unis, au Canada et au Mexique. Le Mexique où le gouvernement a décidé de raccourcir l'année scolaire. Les cours à l'école devraient finir le 5 juin au lieu du 15 juillet. Ce qui n'est du goût ni des parents ni des professeurs. Marine Le Bègue.
5: Les parents arrivent au compte-gouttes devant ce collège du centre-ville de Mexico pour récupérer leurs enfants. Autour de l'établissement, des kiosques vendent toutes sortes d'objets aux couleurs du mondial de foot, ce qui finit d'agacer Alicia Brito, venue chercher sa fille de 12 ans.
6: Cette annonce interfère avec notre organisation pour les vacances, mais aussi avec l'apprentissage des jeunes qui ont déjà du retard depuis la pandémie. Il modifie la vie de millions de personnes pour seulement 3 ou 4 matchs qu'on peut voir à la télé et qui se déroulent pendant la nuit, donc qui ne tomberont pas pendant les heures d'école. Ils veulent simplement que la ville soit agréable aux touristes. Et nous, qui vivons ici, nous devons en subir les conséquences.
5: Comme elle, les parents des 29 millions d'élèves mexicains vont devoir vite s'organiser, tout comme les professeurs, car qui dit année raccourcie, dit programme scolaire tronqué. Juan Hernandez est professeur de collège.
7: Tout est décidé au dernier moment, sans nous demander notre avis. On n'arrivera jamais à terminer le programme. Déjà que c'est difficile de le finir en temps normal, avec un mois de cours en moins, c'est impossible.
5: Devant le mécontentement général, Claudia Sheinbaum a rappelé que ces ajustements de calendrier ne sont pas encore définitifs. Les professeurs, eux, ont déjà menacé d'entrer en grève si les changements venaient à s'appliquer. Marine Le Bègue, Mexico RFI.
1: En France, une enquête a été ouverte sur des agents de la Marine nationale participant aux opérations de sauvetage de migrants dans la Manche. La justice française a reçu le signalement de propos racistes et de comportements pouvant mettre en danger les personnes secourues. Toujours en France, des militants écologistes ont revendiqué le sabotage dans l'ouest de 2 mégabassines, ces retenues d'eau artificielles destinées à l'agriculture intensive. Elles sont très décriées par les associations et par les petits agriculteurs qui dénoncent un accaparement de l'eau par un modèle agricole délétère. Le préfet des Deux-Sèvres a fermement condamné ce qu'il qualifie d'agissement intolérable. Jeanne Richard.
8: La première bassine appartient à un industriel qui l'utilise pour alimenter ses élevages de centaines de milliers de poules et qui ambitionne encore de s'agrandir, explique un communiqué envoyé à plusieurs médias par un collectif militant. La seconde a été financée par le département des Deux-Sèvres. Sa dégradation vise à dénoncer le soutien des pouvoirs publics à ces lacs artificiels. Les deux bassines ont été débâchées, c'est-à-dire que les activistes ont découpé la bâche qui empêche l'eau de s'infiltrer dans le sol. Le collectif, qui répond au nom de l'Amicale pour le débâchage permanent du Poitou, avertit, il n'y aura pas de répit tant que les bassines seront en état de marche. Le préfet des Deux-Sèvres a, je cite, condamné avec la plus grande fermeté ces atteintes à des ouvrages agricoles qui constituent des infractions pénales. Il promet une enquête. Ces dégradations ne sont pas les premières, mais elles interviennent au lendemain de la condamnation d'une figure du mouvement anti-bassine, Julien Leguet, à 6 mois de détention sous bracelet électronique et à l'adoption à l'Assemblée nationale de la loi d'urgence agricole qui facilite l'installation des mégabassines.
1: C'était Jeanne Richard du service environnement. Fin tennis, la suite du tournoi de Rome, tournoi Masters 1000 sur terre battue avant Roland-Garros, plusieurs Français sur les cours cet après-midi et c'est déjà fini pour Corentin Moutet, le numéro 3 français qui s'est blessé en tombant sur son poignet gauche. Bonne journée sur RFI, il est pratiquement 17h10 ici à Paris, 2h de moins en temps universel.
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11: Bonjour et bienvenue dans tous les cinémas du monde. 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

0: Bonjour à toutes et à tous, merci d'être à l'écoute de 48 FM. Tout de suite, votre magazine, cette semaine dans l'actu. Et on ouvre ce magazine avec Thomas Semler qui va nous parler des récents incendies de forêt.
1: 23 incendies et près de 150 hectares partis en fumée, c'est déjà plus que l'année dernière alors que la saison débute à peine. Série noire donc en Lozère en avril concernant les feux de végétation. Le dernier en date, il y a une semaine avec l'incendie de 30 hectares au-dessus du lac de Villefort qui a mobilisé plus de 80 sapeurs-pompiers. La cause donc de cette série, un sol déjà sec pour la saison et des nappes phréatiques en stress hydrique. Un risque d'incendie donc important qui pourrait devenir la norme dans les prochaines années, explique Anne Montero, directrice du cabinet et sous-préfète en charge de la coordination des services d'urgence.
2: Il est évident que le réchauffement climatique joue un rôle majeur sur la sécheresse des sols. Ça, on le voit dans tous les départements de l'arc méditerranéen. Donc une vigilance accrue doit évidemment être effectuée et puis mettre en place un dispositif de surveillance multipartenarial avec bien sûr l'ONF, la DDT et le SDIS. Mais donc bien évidemment prendre en considération le réchauffement climatique et pouvoir développer aussi au sein du département une véritable culture du risque, pouvoir appréhender ces difficultés, ces dangers. Et c'est pour ça que la stratégie de prévention vise bien sûr les particuliers, mais également il y a un travail qui est fait avec les élus, avec les professionnels. Évidemment, c'est vraiment un travail collectif qui est d'importance majeure.
1: Des incendies plus tôt dans l'année et de plus en plus conséquents, il faut donc se préparer. Si jusqu'à là, elle n'avait pas l'habitude, la préfecture s'inspire donc des techniques de surveillance et de prévention des départements plus au sud dans l'arc méditerranéen, comme l'Aude ou les Bouches-du-Rhône.
2: Quand il y a une alerte météo qui met en exergue voilà, un gros souci de sécheresse et un risque incendie majeur, il y a un patrouillage qui est effectué pour justement détecter en amont les feux de forêt, parce que le travail de détectage en amont est vraiment, de détection en amont, pardon, est vraiment très très important. Donc effectivement, c'est fait. Et s'il y a besoin, bien évidemment, il peut y avoir prise d'arrêté d'interdiction de massifs, par exemple, de limitation aussi de travaux agricoles. Ça peut être une réponse, mais bien évidemment, en concertation et sur risque météo avéré.
1: Autre domaine de vigilance sur le département, les fêtes sauvages de type free party ou encore les obligations de débroussaillage. Le département travaille également à l'installation d'une surveillance des massifs par caméra assistée par IA, un outil essentiel puisqu'avec 97% de pompiers volontaires et un terrain montagneux, la Lozère se place dans les moins bons élèves sur le temps d'intervention entre le lancement de l'alerte et l'arrivée des secours sur les lieux.
0: Dans le reste de l'actualité, on s'en va du côté de Langogne et plus précisément dans le petit village de Saint-Flour-de-Mercoire. Là-bas, Romain Fortier et Benoît Cornet viennent de reprendre la direction du théâtre de Larentèle. Notre reporter Thomas Semler est allé à leur rencontre.
1: Installé dans les fauteuils rouges de l'ancienne grange transformée en salle de spectacle, Benoît et Romain vivent depuis quelques semaines un rêve éveillé.
3: Clairement, quand on était jeunes, nous, on se disait ça serait trop bien de reprendre la rentelle, c'est le rêve de la vie. Mais comme il y avait les gérants, on ne voulait pas les évincer. Donc on se dirait, on trouvera un autre théâtre ailleurs et ça serait un peu moins bien. Mais c'est un peu un rêve d'enfance qui se réalise de pouvoir le gérer aujourd'hui.
1: Ayant grandi dans des villages aux alentours, c'est ici que les deux hommes se sont rencontrés et sont tombés amoureux de la comédie jusqu'à en faire leur métier. Alors, quand ils ont su que les fondateurs de l'endroit, Geneviève Blanc et Bruno Allauer, voulaient vendre après 40 ans de bons et loyaux services, les deux comédiens n'ont pas hésité une seule seconde, explique Benoît.
4: Sans le théâtre de la Rentelle, on aurait quand même eu accès à certaines activités culturelles, mais beaucoup moins. Et ouais, c'est important de maintenir ces lieux culturels en zone très rurale, parce que y a pas de raison que des gens soient mis de côté au niveau culturel. C'est important pour vivre.
1: C'est avec l'aide de la coopérative immobilière Village Vivant que Romain et Benoît ont pu prendre la direction du lieu. Un endroit qui, en plus d'être un théâtre, évolue pour plus de services.
3: Pour pouvoir financer le projet, on a aussi développé des nouvelles activités, contrairement à ce que faisaient les anciens gérants. On continue tout ce qui est culturel et théâtral, mais on fait aussi de la petite restauration pour les randonneurs du chemin de Stevenson, parce qu'on est juste le long du chemin. Et on prévoit aussi des travaux pour faire de l'hébergement pour les randonneurs.
1: Des gîtes en travaux qui arriveront dans quelques mois. En attendant, il est déjà possible de venir en journée pour manger et boire un coup. Un double service qui séduit déjà les randonneurs de passage.
4: Chaque randonneur qui passe devant devant le théâtre. Ils sont très contents de boire un café, très contents de manger un cookie, mais ils sont aussi tous et toutes absolument estomaqués quand ils rentrent dans la salle et qu'ils se disent « Ah ouais, d'accord, il y a une salle de spectacle comme ça dans un petit village de Lozère, on s'y attend pas du tout quand on passe devant. » Et il y a aussi plein de randonneurs qui disent « Il y a un spectacle ce soir ?» et qui sont un peu déçus qu'il n'y en ait pas, mais il y aura forcément des soirs où il y aura des randonneurs et des spectacles.
1: Et des spectacles qui arriveront à partir de septembre avec l'arrivée de la toute nouvelle saison culturelle.
0: Prochain et premier événement culturel à venir au théâtre, les stages d'été Polymum. Informations et inscriptions sur le site arentel.fr. C'est le rendez-vous cycliste incontournable du printemps lozérien. La Lozérienne ouvre ses routes de demain à dimanche entre Saint-Germain-du-Teil, la Canourgue, le Causse de Sauveterre et les Gorges du Tarn. VTT, gravel, vélo de route, en chrono ou en balade, près de 1300 cyclistes sont attendus sur certains des plus beaux paysages de Lozère. Les explications de Ludovic Valentin, organisateur de la course.
5: C'est une épreuve de masse en fait en vélo qui est ouverte à tous avec des pratiquants aguerris on va dire et professionnels, mais aussi des amateurs et des gens qui viennent juste profiter et se promener, puisqu'il y a sur toutes les épreuves, à la fois VTT, gravel ou cyclo, on a de la compétition mais aussi de la randonnée qui permet aussi d'accueillir les e-bikes et les randonneurs en VTT classique donc ou en vélo classique. Donc ça c'est vraiment des épreuves ouvertes à tous et qui de plus en plus se démocratisent en fait pour accueillir un maximum de participants. L'objectif premier n'est pas la compétition, mais c'est vraiment d'accueillir du monde et leur faire découvrir un territoire, une pratique de vélo, que ce soit du gravel, du VTT ou de la cyclo, via cette épreuve. En fait, on a beaucoup travaillé cette année sur les ravitaillements avec de très nombreux produits locaux et sur chaque ravitaillement, des producteurs locaux qui vont venir faire déguster leurs produits. Et ça, ça va être quelque chose d'important aussi dans cette philosophie de la Lozérienne. Vendredi, samedi, on a la Lozérienne VTT, donc les parcours VTT. Le samedi, l'après-midi, on aura les parcours gravel et le dimanche, les parcours cyclo.
0: Et les inscriptions se prennent sur place chaque matin dès 7h30 ou sur lozérienne.com. Et on va rester à parler de mobilité des seniors. La semaine dernière à Langogne, la compagnie internationale Alligator a joué le spectacle « C'est encore permis de conduire », une pièce de théâtre qui aborde la question de la conduite des personnes âgées, un moment convivial et drôle pour faire passer un message de prévention routière. Notre reporter Thomas Semler s'est rendu sur place.
1: Étourdissement au volant, oubli de certains panneaux ou vitesse mal adaptée. À travers des petites scénettes, le spectacle aborde des situations du quotidien avec humour et exagération. Une manière de faire écho auprès du public cible, explique Frédéric Michelet, comédien et auteur de la pièce.
6: Ça peut paraître un peu normal, on monte dans sa voiture, c'est simple, etc. Mais on oublie que c'est hyper compliqué, que le cerveau il est obligé de travailler à une sacrée vitesse, qu'il y a des tas de choses qu'on oublie.
7: T'es en première !
8: Ah oui ? Et alors ?
7: Mais il faut changer de vitesse !
8: Mais non, mais je conduis doucement, voilà, je conduis doucement.
1: Des pastilles du quotidien qui parlent à la quarantaine de spectateurs venus assister à la représentation.
9: C'est tout à fait ce qu'on voit dans la vie, finalement.
1: Roselyne conduit quasi quotidiennement. À 76 ans, elle s'est déjà retrouvée dans des situations embarrassantes.
9: Ils ont changé le panneau en mettant sans interdit. Et moi, je me suis retrouvée avec le feu rouge qui était en haut, mais je n'ai pas fait attention déjà. Et je suis arrivée donc en bas, les gendarmes m'attendaient.
1: Même son de cloche pour Anya.
10: Mes réflexes peuvent être plus atténués quand même. À la conduite avant, j'avais des réflexes beaucoup plus... Bref, que maintenant c'est un peu plus allongé.
1: La retraitée déplore malgré tout devoir dépendre de la voiture pour rompre l'isolement.
10: Quand on est un peu isolé en vieillissant, venir ici par exemple, je ne pouvais pas faire autrement que de prendre ma voiture.
1: La Lozère, un département sans grande alternative où la conduite peut devenir source d'angoisse et de danger et où l'auto rime souvent avec autonomie.
0: Et si cela vous intéresse, l'agence lozérienne de la mobilité organise ce mois-ci des ateliers gratuits du côté de Nossa.

0: Près de 60% des embauches lausériennes étaient saisonnières, bien au-dessus de la moyenne régionale. C'est William Audebert, conseiller tourisme et entreprise à la CCI, qui a piloté le projet.
1: Ma saison en Lozère, c'est un site internet, mais qui n'est pas qu'un site, c'est un site vitrine. C'est-à-dire que employeurs et saisonniers vont créer leur profil et pouvoir se qualifier de cette façon-là et interagir. Donc c'est un rapprochement entre l'offre et la demande, mais c'est aussi accéder facilement, simplement, à des ressources qui correspondent à des problématiques de l'emploi saisonnier, notamment, qui peuvent être, par exemple, le logement et la mobilité, et bien d'autres encore. Donc c'est aussi avoir un site, un lieu, un point qui leur permettent d'accéder à ces ressources simplement, facilement, sans avoir à lire 3 pages.
0: Et la plateforme compte déjà 28 employeurs et 73 candidats inscrits. Mobilité et logement restent les principaux freins identifiés. La plateforme est accessible dès maintenant sur jobsaisonnierlozere.fr. Côté gastronomie, les inscriptions sont ouvertes pour la 3e édition des Étoiles de Lozère. Ce concours culinaire organisé par Lozère Développement réunit des binômes professionnels amateurs autour des produits du territoire. Delphine Oustry, chargée de mission en filière agroalimentaire auprès de la marque de Lozère, nous rappelle le concept.
2: Étoiles de Lozère, c'est une aventure culinaire où l'on réunit des amateurs de cuisine et des professionnels dont le principe est de créer, imaginer et de concevoir des recettes salée et sucrée à base de produits lozériens. Donc concrètement, on réunit l'ensemble des binômes sur une journée. Cette année, ça aura lieu dans le cadre de la Foire de Lozère le 13 juin à Aumont-Aubrac. Donc c'est une opération réalisée en lien avec la Foire de Lozère. Et durant toute la journée, le matin, les binômes vont devoir concevoir des recettes salées qui seront présentées aux membres du jury en fin de matinée. Et sur l'après-midi, ce sera le tour des recettes sucrées sur le même principe, donc préparation des recettes et ensuite présentation aux membres du jury. Et dégustation, bien sûr. Alors, les binômes doivent être composés d'un amateur et d'un professionnel. Donc, pour professionnel, on entend bon, restaurateur, bien sûr, cuisinier de restaurant privé, mais aussi de collectivité. Ça peut être un cuisinier de maison de retraite, d'un hôpital, d'un collège, par exemple. Ça peut être des jeunes en formation de cuisine également. Ce que l'on demande, c'est qu'ils soient âgés de minimum 16 ans. Et ensuite, pour les amateurs, mais bien sûr, des personnes lambda qui sont passionnées de cuisine, qui ont à cœur de montrer leur savoir-faire et puis surtout de partager. Parce que l'idée de cet événement, c'est aussi de partager autour des bons produits, des valeurs locales et puis de montrer ce qu'on fait de meilleur en Lozère.
0: Les inscriptions ferment ce vendredi. Les épreuves auront lieu mi-juin à Aumont-Aubrac dans le cadre de la Foire de Lozère. Toutes les infos sur étoiledelozere.fr. Mercredi et jeudi dernier, la Lozère a reçu une visite de marque. Pascal Brice, le président national de la Fédération des acteurs de la solidarité, et Michel Bouquet, président régional, ont passé 2 jours à la rencontre des associations lozériennes. La FAS, c'est plus de 900 associations et 2800 structures qui accompagnent partout en France les personnes en situation de précarité, dans la rue, dans l'hébergement, vers l'emploi et le logement. Pour Pascal Brice, la Lozère présente une réalité particulière, celle des territoires ruraux, avec un phénomène qui l'inquiète tout particulièrement.
3: C'est l'une des dimensions qui m'inquiète en l'état de notre pays, que je vois un peu partout dans différentes régions françaises, notamment dans le monde rural, parce que la précarité dans les villes, elle est relativement identifié. Moi, ce que je vois et ce qui m'inquiète beaucoup, c'est je l'ai vu dans les Ardennes, je l'ai vu en Côte d'Or, je l'ai vu dans certains départements bretons, je l'ai vu dans la Creuse. C'est ce décrochage d'un certain nombre de territoires dans le monde rural, avec une particularité que vous connaissez bien et que je devine, d'après ce qui m'a été dit, déjà retrouvée en Lozère, c'est de manière très marquée l'isolement. L'isolement et donc la nécessité pour nos associations d'aller vers les personnes avec toutes les difficultés que ça comporte et puis évidemment les questions de mobilité qui sont toujours très présentes notamment dans le monde rural. Donc voilà.
0: Un constat préoccupant, d'autant que la pauvreté n'a jamais été aussi élevée en France depuis 30 ans. Et pendant ce temps, les financements publics se réduisent. La FAS tire la sonnette d'alarme. Une association de solidarité sur 3 est aujourd'hui menacée de disparition. Pascal Brice mesure ce que cela signifie concrètement pour un territoire comme la Lozère.
3: Il faut rappeler que nous sommes parmi les pays de l'OCDE, parmi ceux qui redistribuent le plus, qui protègent le plus les personnes en difficulté. Mais de moins en moins. elles sont de moins en moins protégées. Je le disais, 15%, presque 16% aujourd'hui, 10 millions de personnes en France sont en situation

0: situation de pauvreté. Et effectivement, ce que je constate et ce qui m'inquiète, c'est le repli des politiques publiques. Ce repli qui notamment frappe directement les associations. Vous savez que la FAS a rendu publique une enquête il y a quelques mois qui montre que, à l'heure où nous nous parlons, une association de solidarité sur trois partout en France est menacée de disparition pure et simple. Qu'est-ce que ça veut dire, ça ? Nous parlons d'associations qui sont celles qui accompagnent les personnes dans la rue, qui sont celles qui les hébergent, qui sont celles qui les accompagnent vers l'emploi. Qu'est-ce qui se passe lorsque, notamment comme un département comme le vôtre, ou dans des villes moyennes, par exemple ici à Mende, ces associations disparaissent ? C'est un énorme problème pour les personnes, mais aussi pour la tranquillité publique, pour la tranquillité collective. Donc oui, ce que je porte, ce que je viens écouter, ce que je porte, c'est la nécessité, me semble-t-il, au vu de l'amplification de la précarité et de la pauvreté, de faire en sorte que le secteur associatif puisse continuer à être présent. Il doit faire des efforts, il doit se moderniser, il doit se restructurer, mais que nous puissions être présents au bénéfice et de la dignité des personnes et de la tranquillité publique.
1: La Fédération des acteurs de la solidarité attend désormais des réponses concrètes de l'État. Son enquête nationale, rendue publique il y a quelques mois, sera transmise au pouvoir public pour peser dans les prochaines discussions budgétaires. Ce samedi, la fabrique du Viala à La Nuéjolle ouvre ses portes pour une soirée particulière. La compagnie La Grande Échappée, en résidence toute la semaine, présente une étape de travail de son nouveau spectacle, Luce, le récit d'une brodeuse qui tente de s'émanciper d'une relation fusionnelle avec sa mère. Claire Perraudeau, de la compagnie L'Hivernu, nous présente la soirée.
2: Samedi, ce sera une présentation de résidence. La compagnie La Grande Échappée vient en résidence jusqu'à samedi 9 mai pour travailler ce spectacle. Et ils sont en résidence encore d'écriture et ils vont préparer les 25 premières minutes du spectacle. Pour écrire ce spectacle, ils se sont inspirés d'un livre qui s'appelle « Les demeurés » de Jeanne Benhammer et qui raconte l'histoire d'une fille et de sa mère, Luce et sa mère. Luce ne parle pas et elles ont un rapport hyper fusionnel et le roman va raconter comment petit à petit Luce va prendre son propre chemin et se séparer de sa mère. Et du coup, l'autrice du spectacle, qui était orthophoniste, a eu envie, à partir de ce roman-là, de raconter différentes histoires et différents trajets de séparation. La comédienne du spectacle, c'est Émilie Moronet, qui était venue effectivement en 2022 pour Accès Libre, pour un spectacle qu'elle écrivait elle, qui racontait elle son arrivée depuis les États-Unis en France.
1: Avant la représentation, à partir de 16h, deux ateliers sont proposés. Une exploration autour du fil et de la broderie avec la plasticienne Nathalie Massenet et la préparation collective du repas. Sortie de résidence à 19h, banquet partagé à prix libre à 20h30. Attention, la réservation est conseillée. Voilà, c'était cette semaine dans l'actu. Je vous retrouve la semaine prochaine, même heure, même fréquence.

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1: Bonjour à toutes et à tous et bienvenue dans l'agenda culturel du lundi 4 au 10 mai. Je suis avec Clara du conseil départemental. Bonjour Clara.
2: Bonjour Thomas.
1: Allez, c'est parti, on commence tout de suite avec ce mardi à 14h30 et 20h30 à Saint-Chély-d'Apcher, le collectif DETS qui présente PAN, un projet autour de la mémoire des fours à pain en Lozère. À partir de témoignages d'habitants, cette restitution mêle images, sons et récits pour valoriser le patrimoine et la culture occitane. Un moment à la fois documentaire, musical et convivial, ouvert à tous, entrée gratuite.
2: Plusieurs dates en Lozère pour découvrir l'Arzac, un spectacle inspiré des habitants du plateau et de leur modèle agricole collectif. Le mardi 5 mai à 20h30 à la salle des fêtes de Grèze, le mercredi 6 mai à 20h30 à la salle polyvalente du Pont de Montvert et le vendredi 8 mai à 20h30 à la salle polyvalente de Saint-Michel-de-Dèze. Sur scène, Philippe Durand donne vie aux paroles recueillies auprès des habitants du Larzac. Il raconte une aventure humaine et collective faite de solidarité, d'engagement et de lien à la terre. Un spectacle à la fois simple, touchant et engagé qui met en lumière une autre façon de vivre et de décider ensemble.
1: Ce mercredi 6 mai à 14h et 17h dans le centre-ville de Mende, le collectif Zapping Sauvage propose Vivarium, une déambulation théâtrale originale en espace public. Explication signée Sacha Perrault, directrice du théâtre de Mende.
3: On est sur la toute première création d'une très jeune équipe de personnes basées en Lozère. Donc le collectif Zapping Sauvage, c'est un collectif féminin et elles font tout ensemble, c'est-à-dire qu'elles ont écrit leurs textes, elles font leurs costumes, elles font la mise en scène et le jeu. C'est un secret story pour insectes. Voilà, je peux pas en dire beaucoup plus parce que le projet est en cours de création. On les a accueillies en novembre pour une première résidence et là elles reviennent du coup pour nous présenter la première.
1: Tarif de 6 à 8 euros.
2: Du 6 au 10 mai à Mende, le nouveau cirque Savata installe son chapiteau pour une série de représentations de son nouveau spectacle électrisant. Au programme acrobatie, trapèze, mat chinois, laser show, drone, clown, un spectacle complet et rythmé dans un univers futuriste et coloré.
1: Mercredi 6 à 20h au Quartz de Saint-Chély-d'Apcher, Carmen Vadillo présente À cœur perdu, un spectacle inspiré d'une histoire vraie. Sur scène, elle raconte l'expérience d'une femme revenue d'une EMI, une expérience de mort imminente. Entre récits, mouvements et musique, la pièce explore les frontières entre vie et mort dans une atmosphère à la fois sensible et bouleversante. Un seul en scène intense porté par une interprétation à la fois intime et poétique.
2: Mercredi 6 mai à 20h30 à la salle polyvalente de Langogne, l'atelier théâtre du collège Matt Duperron présente Petit Bâtard, un texte de David Garcia. Inspirée d'une histoire vraie, la pièce revient sur la révolte des enfants du bagne de Belle-Île en mer en 1934. Sur scène, de jeunes comédiennes donnent vie à ce récit fort entre injustice, révolte et quête de liberté.
1: Pour débuter ce week-end, vendredi 8 mai, de 18h à 19h30, à la salle des fêtes de Saint-Enimi, la compagnie Qui l'eût cru présente une répétition générale publique de la danse des cavaliers. Récompensée au festival du Court Théâtre 2025, cette création raconte l'histoire de deux frères passionnés d'échecs, dont le lien évolue au fil des années entre complicité, éloignement et émotion de vie.
2: Samedi 9 mai à 17h au Quartz à Saint-Chély-d'Apcher, le Théâtre du Granit présente Faux départ, une pièce de Jean-Marie Chevret sur le couple et les choix de vie à la retraite. Odile et Jean, après une vie partagée, se retrouvent face à un dilemme, réaliser leurs rêves personnels ou préserver leur équilibre amoureux. Entre désir de liberté et concession, leur relation est mise à l'épreuve.
1: Samedi 9 mai à 17h30, à la Ronceret, Azimut Art Vivant présente Pilot, Graines d'oiseaux, un spectacle jeune public mêlant marionnettes, contes et musique. Destiné aux enfants des 5 ans et aux familles, le spectacle explore l'univers des oiseaux dans une forme poétique et musicale. La séance est suivie d'un goûter convivial, puis d'un atelier de chant accompagné à l'accordéon pour prolonger l'expérience en famille dans un esprit de partage.
2: samedi 9 mai à 20h à la salle des fêtes de Florac, une soirée consacrée au hip-hop réunit trois projets au style complémentaire. Antès et Madzès, en tête d'affiche, proposent un rap incisif mêlant humour, regard critique et écriture affûtée autour des réalités sociales. Vice et Versé explore un univers plus introspectif entre rap old school, réflexion et texte engagé. En ouverture, les Quadras apportent une énergie brute et technique avec un hip-hop intense et percutant.
1: Merci d'avoir écouté l'agenda culturel de cette semaine en collaboration entre 48FM et le Conseil départemental. Et comme on le dit à chaque fin d'émission,
2: bonne semaine culturelle à tous.
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5: N'ayez crainte. Sachez que selon les préceptes...
6: Nous sommes au Festival Maru à Montpellier en compagnie de Carmen Cicletta, une des 11 compagnies de théâtre, de danse et de cirque de cette deuxième édition. Anaïs Moreau, de la CEMEA Montpellier, nous en dit plus sur ce jeune festival où tout est gratuit et solidaire.
7: L'idée est née de la Fédération régionale des arts de rue en Occitanie, sur le modèle d'un festival qui existait déjà du côté de Toulouse, Tout un monde. On s'est dit que ce serait chouette d'avoir un festival analogue du côté de Montpellier avec des compagnies de la région pour promouvoir leur forme et faire venir un public de programmateurs pour qu'ils puissent vendre leur forme à l'issue du festival.
6: Co-organisateur du festival, la CEMEA est une association d'éducation populaire tremplin d'un empowerment culturel comme transformer son parking en lieu de spectacle où artistes et publics se côtoient dans un lieu ouvert et vivant.
7: Alors les CEMEA dans ce festival viennent enrichir finalement la proposition artistique puisqu'ils proposent d'aider à la mobilisation des publics, de monter des ateliers cuisine collective. Ils permettent aussi de mettre en place des ateliers de médiation culturelle autour des spectacles programmés. Donc finalement ils apportent une dimension sociale au festival.
6: Les attentes du public, c'est du spectacle populaire, gratuit et sans réservation. C'est une façon différente d'aborder une œuvre d'art en toute liberté.
7: C'est une forme unique de liaison à l'artiste, puisque chaque représentation est vraiment très différente selon un collectif. Et aussi un miroir sociétal, c'est-à-dire qu'on va zoomer sur des choses qui nous arrivent, qui peuvent être à la fois ubuesques, révoltantes. C'est un miroir de la société, le théâtre.
6: Le festival Maru fédère son public autour de la rencontre et du vivre.

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0: Dis donc, qu'est-ce que tu penses de Trudy? Elle a pas de mec, tu peux... Ah, tu vas rester t'éclater?
1: Trudy, c'est celle qui a plein de trous sur la figure?
0: Non, elle, c'est Jodie. C'est ma femme.

22h. 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